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1: Bonjour à tous. L'incendie dans l'Aude est contenu et sous contrôle. Il avait déjà parcouru une centaine d'hectares ce dimanche soir. Plusieurs dizaines de personnes ont dû être évacuées. L'incendie est parti d'un véhicule en feu sur le bord de l'autoroute près de Carcassonne. Dans le Var, les flammes ont parcouru 1850 hectares. Une maison supplémentaire a été détruite ce dimanche, précise le préfet, soit 41 habitations au total depuis le début des incendies dans la région. 36 départements seront ce lundi en risque élevé de feux de forêt et 20 départements du sud-est restent en vigilance orange canicule, du Var au territoire de Belfort ainsi que les deux départements corses. En Grèce, deux hélicoptères se sont percutés alors qu'ils intervenaient pour éteindre un incendie. Un pilote et un copilote sont décédés. Comme la France, la Grèce est confrontée à de violents incendies. Des vents forts ont rendu la situation hors de contrôle et une station balnéaire à 70 km d'Athènes a été entièrement évacuée. Dans l'actualité aussi, l'avocat Antoine V, mis en examen pour harcèlement moral et abus de confiance. 8 anciens collaborateurs et 2 anciens salariés ont confié au juge avoir subi des sollicitations 7 jours sur 7 ou encore des propos dénigrants. Ils auraient reçu des notes et des cartons rouges. C'était dans un but pédagogique, se défend Antoine V. L'avocat est connu pour avoir été l'associé d'Éric Dupond-Moretti et le défenseur de Jérôme Cahuzac et de Julian Assange. La production mondiale de pétrole va augmenter en septembre. 7 pays membres de l'OPEP+, dont l'Arabie Saoudite et la Russie, ont décidé d'augmenter leur quota. Objectif, réduire la pression engendrée par le conflit au Moyen-Orient sur le marché énergétique. Et puis, il cartonne. Le dernier Spider-Man a déjà engrangé 927 millions de dollars après un week-end en salle. C'est le deuxième meilleur démarrage de tous les temps derrière Avengers Endgame qui était sorti en 2019, un autre film de super-héros produit par Marvel. C'est la fin de cette édition. Merci à tous de l'avoir suivi.

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2: 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RTS, rythme du sud. 6h du matin, on fait un point sur l'info, c'est avec Corentin. On va écouter Alex Warren qui arrive avec Fever Dream. Pour commencer cette nouvelle semaine ensemble, bienvenue sur RTS et bon réveil.
3: Salut Guillaume, bonjour à tous. On commence cette édition par cet incendie dans l'Aude et le feu qui s'est déclaré hier après-midi près de Carcassonne est désormais fixé. Une centaine d'hectares a été parcouru par les flammes après un départ de feu, parti d'une voiture sur l'A61. L'autoroute a été coupée à la circulation dans les deux sens jusqu'en milieu de nuit et une centaine d'habitants de Casillac a dû être évacués par précaution. Dans le Var, les flammes ont parcouru 1850 hectares. Une maison supplémentaire a été détruite hier, précise le préfet, soit 41 habitations au total depuis le début des incendies dans la région. Et 36 départements seront ce lundi en risque élevé de feux de forêt. C'est le cas de tous ceux qui bordent la Méditerranée de la frontière espagnole au Var. Et 20 départements du sud-est, notamment le Gard et le Vaucluse, restent en vigilance orange canicule. En Moselle, la situation est maîtrisée et le confinement est levé. Il n'y a pas de pollution atmosphérique dans la région, selon les autorités. Un feu s'est déclaré sur un site classé à Seveso, seuil bas. 30 000 personnes avaient dû se confiner. On ne connaît pas pour le moment l'origine de cet incendie. Retour dans la région avec du nouveau sur les plages, la location de paddle en libre service. Ça se passe dans l'Hérault à Carnon, un peu sur le mode des Vélib. Après avoir réservé via une appli, vous retirez la planche, les pagaies et les gilets de sauvetage stockés dans des casiers avant de faire votre tour en mer. À l'origine de cette installation, deux amis, Rémi Cicero et Cyril Reims, qui notent un accueil très positif, même chez les non-pratiquants.
4: Il y a ceux aussi qui vont découvrir le paddle, mais qui n'osaient pas forcément acheter un paddle, parce que malgré tout, c'est un coût. Et lorsqu'on n'est pas sûr d'être passionné de la chose, c'est une bonne opportunité pour un premier test. Et puis, il y a aussi ceux qu'on voit venir avec leur paddle et qui regardent la machine. Mais la prochaine fois, je ne prends pas mon paddle. Je n'ai pas envie de gonfler pendant un quart d'heure sur la plage. Donc voilà, il y a toutes sortes de cas de figure. On a des retours vraiment positifs. Ils sont tous enchantés de voir cette machine posée sur la plage.
3: Rendez-vous sur l'appli mobile à Rives, R-I-V-E-S, puis sur la plage du Petit Travers à Carnon. Et plus d'infos dans notre article sur rtsfm.com. Et on termine avec du tennis et l'exploit d'Arthur Géa. Le Vauclusien de 21 ans a remporté dans la nuit de samedi à hier le tout premier titre ATP de sa carrière à Los Cabos au Mexique. Une victoire expéditive en 2-7 face au Canadien Denis Shapovalov. Grâce à cette perf, le natif de Velleron fait un bond phénoménal au classement. Il intègre directement le top 100 mondial à la 81e place.
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2: Allez, merci d'être avec nous pour commencer la semaine sur RTS. On fait un point complet sur la météo avec Christophe Ferret.
6: Salut Guillaume, bonjour RTS. Ce lundi matin, des entrées maritimes remontent de mer en direction des plaines de l'Aude, du Roussillon, de l'Hérault et sur le sud du Gard. On retrouve encore de bonnes conditions ensoleillées dans l'arrière-pays héroltais, Gardois ainsi qu'en Vaucluse et Cévennes. Au fil des heures, les nuages bas se dissipent, laissant place à un temps bien ensoleillé, sauf sur le littoral audois et roussillonnais où les entrées maritimes vont se maintenir une grande partie de la journée. Retour de nuages généralisés la nuit suivante avec des averses localisées qui vont circuler d'ouest en est. Le vent est faible en matinée, tourneaux marins en mi-journée, des rafales de 30 à 40 km/h l'après-midi et des températures encore bien chaudes ce matin. On relève actuellement 19 degrés du côté de l'Audève, il fait 20 degrés sur Narbonne, 21 degrés à Avignon, 22 à Nîmes et Montpellier. On a 23 degrés à Perpignan, 24 degrés pour 7. En cours d'après-midi, les maximales atteindront 26 à 28 degrés en bord de mer. Comptez 30 à 32 degrés sur les Pyrénées-Orientales et l'Aude, 33 degrés dans l'intérieur de l'Hérault. On aura des pointes à 35 degrés sur le Gard, jusqu'à 36 degrés sur le Vaucluse. Ces prochains jours, des températures qui repartent à la hausse, qui s'annoncent à nouveau caniculaires en fin de semaine, avant un risque d'orage qui sera surveillé autour du 20 septembre.
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Alex Warren sur RTS, bonjour tout le monde. Alex Warren, qu'on vient d'écouter avec ce titre à l'instant, c'était Fever Dream. Nous fêtons les Lydia aujourd'hui. C'est l'anniversaire de Christophe Willem. PS, je t'aime. Christophe Willem, qu'on a découvert il y a 20 ans dans La Nouvelle Star. 43 ans pour lui. 59 ans pour le réalisateur de La Haine, Mathieu Kassovitz. Aujourd'hui, vous l'avez vu aussi dans Le Fabuleux Destin d'Amélie Poulain ou encore dans Les Rivières pourpres en 2000 et 2001. 68 ans pour Lambert Wilson, l'acteur qui jouait l'abbé Pierre dans le film Hiver 54 en 1989. Entre autres, évidemment. Allez, voici Julien Doré avec nous sur RTS en ce lundi matin.

0: C'est Bonjour le Sud sur RTS. À 9 jours de l'éclipse solaire. Pour la regarder, je vous rappelle, il faudra absolument avoir des lunettes pour vous protéger les yeux, hein, c'est important. C'est le premier jour de la 32e semaine de l'année qui commence aussi aujourd'hui, en ce 3 août, lundi 3. La suite, c'est Dai Dai qui arrive, Shakira et Burna Boy. Mais d'abord, sur RTS, on a rendez-vous avec Corentin pour les titres de l'info.
1: On va revenir sur cet incendie qui a touché le secteur de Carcassonne et qui est désormais contenu. On fera un petit tour sur les plages héraultaises avec un nouveau dispositif pour louer un paddle en libre service. Et puis, on évoquera aussi l'exploit du tennisman vauclusien Arthur Géa ce week-end.
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C'est Bonjour le Sud sur RTS. Bon lundi matin.

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1: Merci d'être avec nous, bon réveil. RTS, lundi matin, je vous propose Dream as One qui arrive dans un instant, ce sera avec Miley Cyrus qu'on va écouter juste après l'info. Et avant de retrouver aussi Aline pour votre horoscope. Mais d'abord, c'est l'heure de la météo.
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1: Avec Christophe Ferret de Météo Languedoc, notre spécialiste. Salut Christophe.
3: Salut Guillaume, bonjour RTS. Ce lundi matin, des entrées maritimes remontent de mer en direction des plaines de...
1: Languedoc, notre spécialiste. Salut Christophe.
3: Salut Guillaume, bonjour RTS. Ce lundi matin, des entrées maritimes remontent de mer en direction des plaines de l'Aude, du Roussillon, de l'Hérault et...

0: Température encore bien chaude ce matin. On relève actuellement 19 degrés du côté de l'Odève. Il fait 20 degrés sur Narbonne, 21 degrés à Avignon, 22 à Nîmes et Montpellier. On a 23 degrés à Perpignan, 24 degrés pour Sète. En cours d'après-midi, les maximales atteindront 26 à 28 degrés en bord de mer. Comptez 30 à 32 degrés sur les Pyrénées-Orientales et l'Aude, 33 degrés dans l'intérieur de l'Hérault. On aura des pointes à 35 degrés sur le Gard, jusqu'à 36 degrés sur le Vaucluse. Ces prochains jours, des températures qui repartent à la hausse, qui s'annoncent à nouveau caniculaires en fin de semaine, avant un risque d'orage qui sera surveillé autour du 20 septembre.
1: On fait un point sur l'info tout de suite avec Corentin sur RTS.
2: Salut Guillaume, bonjour à tous. On commence cette édition par cet incendie dans l'Aude et le feu qui s'est déclaré hier après-midi près de Carcassonne est désormais fixé. Une centaine d'hectares a été parcouru par les flammes après un départ de feu parti d'une voiture sur l'A61. L'autoroute a été coupée à la circulation dans les deux sens jusqu'en milieu de nuit et une centaine d'habitants de Cazillac a dû être évacués par précaution. Dans le Var, les flammes ont parcouru 1850 hectares. Une maison supplémentaire a été détruite hier, précise le préfet, soit 41 habitations au total depuis le début des incendies dans la région. Et 36 départements seront ce lundi en risque élevé de feux de forêt. C'est le cas de tous ceux qui bordent de la Méditerranée, de la frontière espagnole au Var. Et 20 départements du sud-est, notamment le Gard et le Vaucluse, restent en vigilance orange canicule. En Moselle, la situation est maîtrisée si le confinement est levé. Il n'y a pas de pollution atmosphérique dans la région, selon les autorités. Un feu s'est déclaré sur un site classé à Seveso, seuil bas. 30 000 personnes avaient dû se confiner. On ne connaît pas pour le moment l'origine de cet incendie. Retour dans la région avec du nouveau sur les plages, la location de paddle en libre service. Ça se passe dans l'Hérault à Carnon, un peu sur le mode des Vélib. Après avoir réservé via une appli, vous retirez la planche, les pagaies et les gilets de sauvetage stockés dans des casiers avant de faire votre tour en mer. À l'origine de cette installation, deux amis, Rémi Cicero et Cyril Reims, qui notent un accueil très positif, même chez les non-pratiquants.
3: Il y a ceux aussi qui vont découvrir le paddle, mais qui n'osaient pas forcément acheter un paddle, parce que malgré tout, c'est un coût, et lorsqu'on n'est pas sûr d'être passionné de la chose, c'est une bonne opportunité pour un premier test. Et puis il y a aussi ceux qu'on voit venir avec leur paddle et qui regardent la machine, mais la prochaine fois je prends pas mon paddle, j'ai pas envie de gonfler pendant un quart d'heure sur la plage. Donc voilà, il y a toutes sortes de cas de figure. On a des retours vraiment positifs, ils sont tous enchantés de voir cette machine posée sur la plage.
2: Rendez-vous sur l'appli mobile Rive, R-I-V-E-S, puis sur la plage du Petit Travers à Carnon. Et plus d'infos dans notre article sur rtsfm.com. Et on termine avec du tennis et l'exploit d'Arthur Géa. Le Vauclusien de 21 ans a remporté dans la nuit de samedi à hier le tout premier titre ATP de sa carrière à Los Cabos au Mexique. Une victoire expéditive en 2-7 face au Canadien Denis Shapovalov. Grâce à cette perf, le natif de Velleron fait un bond phénoménal au classement. Il intègre directement le top 100 mondial à la 81e place.

0: Dreamers One, pour se réveiller en douceur ce matin, c'était Miley Cyrus qu'on vient d'écouter dans Bonjour le Sud sur RTS.
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0: Coucou Aline.
2: Coucou Guillaume, bonjour tout le monde.
0: Et on commence évidemment par les taureaux. Taureaux, un nouveau regard s'impose sur votre entourage.
2: Réévaluez vos liens sociaux, trouvez l'équilibre entre vos idéaux et responsabilités pour des relations plus harmonieuses. Les taureaux, votre carrière évolue, alignez vos actions avec vos valeurs pour avancer avec discipline et intuition.
0: Les cancers, le bon sens reprend les commandes.
2: Revoyez vos croyances et projetez les cancers. Saturne vous invite à plus de réalisme pour avancer sereinement. Les lions, transformation intérieure en cours, lâchez ce qui vous freine, guérissez et préparez-vous à renaître plus fort.
0: Vierge, la complicité se renforce.
2: Patience et travail en effet se renforcent et renforcent vos partenariats. La compréhension mutuelle consolide vos liens affectifs. Balance, santé et routine demandent un nouvel équilibre. Adoptez des habitudes douces pour préserver votre énergie.
0: Scorpion, vous misez sur la durée.
2: Saturne vous rend beaucoup plus stable sur le plan relationnel. Vous recherchez l'engagement dans votre vie amoureuse. Les Sagittaires, le foyer redevient la priorité. Sous l'influence de Saturne, vous construisez une base affective solide et rassurante.
0: Capricorne, on arrête la guerre, la diplomatie porte ses fruits.
2: Communiquez avec soin, choisissez bien vos mots pour éviter les malentendus et améliorer vos relations. Les Verseaux, vos finances et valeurs sont en question. Gérez vos ressources avec plus de sagesse et conscience.
0: Poisson, votre évolution prend racine.
2: Saturne vous pousse à redéfinir votre identité avec patience et à bâtir des bases solides.
0: Et il nous manque un signe, c'est celui des béliers, parce que c'est le signe du jour.
2: Exact, Saturne vous aide à libérer les blocages passés, apaisant votre esprit pour grandir avec sagesse et authenticité.
0: Tu reviens dans une heure ?
2: Je reviens dans une heure, mais ce sera avec Gis. Bisous Guillaume !
0: C'est pas faux. Salut, à bientôt.
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0: C'est Bonjour le Sud sur RTS. Bonjour le Sud, c'est entre 6h et 9h. À partir de 7h du mat, tout à l'heure, juste après l'info, vous avez rendez-vous avec Gis qui reprend les commandes de son émission. Dès 7h tout à l'heure pour vous accompagner. D'ici là, je vous passe Riviera qui arrive avec He Doesn't Mind par exemple. Dans un instant, la reprise de Sean Paul. Et puis, on va retrouver Corentin. Ce sera pour l'agenda de l'été. Plein de choses à faire. On va faire le point sur plein d'activités. On va commencer par se rafraîchir avec l'opération Piscine en Fête par exemple. On en parle d'ici quelques minutes. Voici les titres de l'info du jour.
1: On va revenir sur cet incendie qui a touché le secteur de Carcassonne et qui est désormais contenu. On fera un petit tour sur les plages héraultaises avec un nouveau dispositif pour louer un paddle en libre service. Et puis, on évoquera aussi l'exploit du tennisman vauclusien Arthur Géa ce week-end.
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0: Ah, c'est vraiment cool ça. Riviera, She Doesn't Mind. Riviera qu'on vient d'écouter, bienvenue sur RTS. C'est l'heure de retrouver l'agenda. On débute à peine la semaine, mais c'est pas une raison pour ne pas ouvrir l'agenda qui regorge déjà d'événements. Salut Corentin.
1: Salut Guillaume, bonjour à tous. Et oui, on commence direct par se rafraîchir, hein, direction Latte jusqu'à jeudi pour l'opération piscine en fait, proposée par la métropole de Montpellier. Pendant 4 jours, vous avez plein d'activités aquatiques et terrestres gratuites. Il y a même un escape game en mode piscine.
0: Un petit plouf, ça fait du bien, mais ça creuse, on est d'accord.
1: Bah ouais, là, on va dans l'Hérault pour ça. Si vous aimez les produits locaux, notamment ceux de la mer et la bonne ambiance, direction Bouzigues ce jeudi pour une nouvelle étape des estivales de Thau. Chaque semaine, c'est une grande guinguette à ciel ouvert qui s'installe dans les communes autour de Sète. Rendez-vous dès 18h.
0: Parfait, ben voilà, rassasié. En famille, on fait quoi?
1: Eh bien à Perpignan, comme tous les mercredis jusqu'à fin août, mettez-vous dans la peau d'un enquêteur façon Cluedo à l'ancien évêché. Faudra trouver le coupable. Le tarif, c'est 12 euros par personne. C'est à 20h et la réservation est très conseillée auprès de l'office de tourisme.
0: Élémentaire. Et si on veut du très grand spectacle?
1: Eh bien à partir de jeudi, les arènes de Nîmes accueillent 3 soirs d'affilée le rêve du gladiateur. C'est un grand spectacle de reconstitution historique avec plus de 200 artistes et figurants. Ça mêle de la danse, du cirque et des arts équestres, du théâtre. C'est à partir de 6 euros pour les enfants et 17 euros pour les adultes, donc c'est plutôt raisonnable.
0: Et allez-y les yeux fermés, hein. RTS est partenaire de cet événement. Allez, on termine par une petite soirée sympa.
1: Bah même deux, tant qu'on y est. Allez, c'est la dernière semaine pour la Tempora, le festival itinérant qui propose des concerts et des animations dans les villages autour de Narbonne. Demain mardi, direction Mirepeyssel et Saint-Nazaire d'Aude jeudi.
0: Bah c'est parfait tout ça. Merci Corentin. On a largement de quoi faire jusqu'à jeudi. On retrouve toutes ces idées sur rtsfm.com et évidemment aussi sur notre appli.

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0: Bonjour le Sud. Bon début de semaine. Courage pour la reprise de ce 3 août. L'info régionale tout de suite avec Corentin. Salut.
1: Salut Gis, bonjour à tous. La gendarmerie des Pyrénées-Orientales lance un appel à témoins après un accident mortel survenu mardi dernier sur la RD900 au niveau d'Écluse. Une collision frontale entre deux véhicules qui a coûté la vie à une conductrice de 72 ans et grièvement blessé deux enfants de 9 et 14 ans. Si vous avez des infos sur les circonstances du drame, contactez au plus vite la gendarmerie. 36 départements sont ce lundi en risque élevé de feux de forêt. C'est le cas de tous ceux qui bordent la Méditerranée de la frontière espagnole au Var. Et 20 départements du sud-est, notamment le Gard et le Vaucluse, restent en vigilance orange canicule. On fait le point météo détaillé dans le sud juste après ce flash. Et en parlant des incendies, dans l'Aude, le feu qui s'est déclaré hier après-midi près de Carcassonne est désormais fixé. Une centaine d'hectares a été parcouru par les flammes après un départ de feu parti d'une voiture sur l'A61. L'autoroute a été coupée à la circulation dans les deux sens jusqu'en milieu de nuit et une centaine d'habitants de Cazillac a dû être évacués par précaution. Dans le Var, les flammes ont parcouru 1850 hectares. Une maison supplémentaire a été détruite hier, précise le préfet, soit 41 habitations au total depuis le début des incendies dans la région. À l'international, au moins 72 migrants sont morts en essayant de rejoindre l'enclave espagnole de Ceuta. La quasi-totalité des 60 000 personnes qui avaient franchi illégalement la frontière ont été renvoyées au Maroc. L'arrivée de ces migrants a déclenché une crise diplomatique entre l'Espagne et ses partenaires européens. Retour en France avec le début du mois d'août et une série de changements dans notre vie quotidienne, notamment une nouvelle augmentation des tarifs réglementés de l'électricité pour 20 millions d'abonnés, Laurent.
2: Oui, en moyenne, plus 2,5% et 26 euros supplémentaires sur la facture annuelle. Et c'est le 18 août que l'allocation de rentrée scolaire sera versée. L'aide sous condition de ressources est comprise selon l'âge de l'enfant entre 426 et 466 euros. Et puis à partir du 11 août, la fin du démarchage téléphonique à des fins commerciales. Il est jusqu'à présent interdit pour les activités de la rénovation énergétique et de l'adaptation des logements aux handicaps et à la vieillesse. Dès la semaine prochaine, tous les secteurs seront concernés.
1: Et malheureusement, pas de record du monde de la plus grande sardane à Pézilla-la-Rivière, près de Perpignan. La commune espérait réunir plus de 700 personnes hier pour décrocher le titre, mais la chaleur écrasante a freiné les ardeurs. Seulement 430 danseurs se sont donné la main autour du village. Qu'importe pour les organisateurs, l'essentiel était de partager un bon moment et de faire vivre la tradition catalane.
0: Merci Corentin pour l'actu en région. 7h03, vos cartes météo, voici Christophe Ferré, salut.
3: Salut Gis, bonjour RTS. Ce lundi matin, les entrées maritimes s'annoncent nombreuses sur la région, notamment sur le Roussillon, sur le département de l'Aude ou encore sur les plaines de l'Hérault. Des nuages qui débordent également sur une partie du Gard, bien que moins épais. On retrouve du soleil dans l'arrière-pays et près des reliefs. Au fil des heures, le soleil va gagner du terrain. J'ai oublié de parler quand même d'une petite précision, c'est que ce matin, on peut avoir quelques gouttes de pluie près du Minervois, des Corbières et de la Salanque. Rien de significatif. Cet après-midi, retour de larges éclaircies sur une grande partie de la région, avec encore quelques cumulus ici ou là, des nuages qui se reformeront la nuit prochaine, donnant très ponctuellement quelques gouttes. En soirée, on peut avoir un orage par contre près des Pyrénées, un orage pouvant déborder sur l'ouest audois et sur la plaine du Roussillon, à surveiller. Vent faible en matinée qui se renforce en mi-journée cet après-midi au Marin, des rafales qui atteignent alors les 40 à 50 km/h. Températures maximales, elles sont vraiment très élevées ce matin. On relève actuellement de 24 à 25 degrés en général sur toute la région. Il fera cet après-midi 27 à 28 degrés en bord de mer sous l'effet des brises marines. Comptez 30 degrés pour Perpignan, 31 degrés à Narbonne et Béziers. Il fera 32 degrés à Montpellier, 33 degrés à Lodève, 34 degrés à Nîmes, jusqu'à 35 degrés prévus du côté d'Avignon.
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0: 7h05, on fait la route ensemble en ce lundi matin et attention à cet accident de la circulation sur la 9, un poids lourd et deux véhicules impliqués dans cet accident en hauteur de Bessan sur la bande d'arrêt d'urgence, mais vous restez vigilants, c'est au kilomètre 149 précisément que donc cet accident s'est passé en direction du sud, en direction de Barcelone. Vous êtes vigilants avec vos infos à tout moment donc sur notre WhatsApp et la ligne Info Trafic RTS. Bon lundi matin de Pussycat Dolls maintenant, c'est Doncha, bonjour le sud.
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0: Ed Sheeran Camera à l'instant sur RTS, RTS la radio qui rythme dans le sud avec les plus beaux événements créés par votre radio dans le sud avec l'incontournable RTS Summer Live à la Feria de Béziers. 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Ravi de vous retrouver jusqu'à 9h avec toute la team. Dans un instant pour l'actualité, ce sera à 7h30, qu'elle sera déjà à une. On t'écoute dans un gros quart d'heure, Corentin.
1: Ah oui, on fera un point sur l'incendie de l'Aude, hein, près de Carcassonne, qui est désormais fixé. Les changements aussi de notre vie quotidienne depuis le 1er août. Et puis on ira dans les Pyrénées-Orientales, dans cette commune qui n'a pas réussi à battre un record hier, celui de la plus grande sardane. Mais l'ambiance était quand même au rendez-vous.
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Au cœur de votre été, bonjour le Sud sur RTS. Merci d'être avec nous. Les Lydies sont à l'honneur, ne les oubliez pas. C'est leur fête et si vous soufflez vos bougies aujourd'hui, vous soufflez vos bougies en même temps que Christophe Willem, le chanteur qui fête ses 43 ans. On pense aussi à Lambert Wilson, 68 ans pour lui aujourd'hui, ou encore à Mathieu Kassovitz, acteur réalisateur qui fête ses 59 ans. La suite de votre émission estivale avec dans un instant la rédac et Corentin pour l'essentiel de l'actu régionale. Vous restez avec nous, bienvenue.

0: Phil Collins, Another Day in Paradise dans le Sud avec RTS. Bonjour, le Sud continue, la queue en région avec Corentin. Juste après vos conditions météo, voici Christophe Ferré pour les détails, salut.
1: Salut Gis, bonjour RTS. Ce lundi matin, les entrées maritimes s'annoncent nombreuses sur la région, notamment sur le Roussillon, sur le département de l'Aude ou encore sur les plaines de l'Hérault. Des nuages qui débordent également sur une partie du Gard, bien que moins épais. On retrouve du soleil dans l'arrière-pays et près des reliefs. Au fil des heures, le soleil va gagner du terrain. J'ai oublié de parler quand même d'une petite précision, c'est que ce matin, on peut avoir quelques gouttes de pluie près du Minervois, des Corbières et de la Salanque. Rien de significatif. Cet après-midi, retour de larges éclaircies de pluie près du Minervois, des Corbières et de la Salanque. Rien de significatif. Cet après-midi, retour de larges éclaircies sur une grande partie de la région.

0: 28 degrés en bord de mer sous l'effet des brises marines. Comptez 30 degrés pour Perpignan, 31 degrés à Narbonne et Béziers. Il fera 32 degrés à Montpellier, 33 degrés à Lodève, 34 degrés à Nîmes, jusqu'à 35 degrés prévus du côté d'Avignon.
1: Merci Christophe, il est 7h30. Très bon réveil avec RTS, My Smith dans un instant, votre horoscope également. Et l'actu avec toi Corentin, bon lundi, salut.
2: Salut Gis, bonjour à tous. La gendarmerie des Pyrénées-Orientales lance un appel à témoins après un accident mortel survenu mardi dernier sur la RD900 au niveau d'Écluse. Une collision frontale entre deux véhicules qui a coûté la vie à une conductrice de 72 ans et grièvement blessé deux enfants de 9 et 14 ans. Si vous avez des infos sur les circonstances du drame, contactez au plus vite la gendarmerie. 36 départements sont ce lundi en risque élevé de feux de forêt. C'est le cas de tous ceux qui bordent la Méditerranée de la frontière espagnole au Var. Et 20 départements du sud-est, notamment le Gard et le Vaucluse, restent en vigilance orange canicule. On fait le point météo détaillé dans le sud juste après ce flash. Et en parlant des incendies, dans l'Aude, le feu qui s'est déclaré hier après-midi près de Carcassonne est désormais fixé. Une centaine d'hectares a été parcouru par les flammes après un départ de feu parti d'une voiture sur l'A61. L'autoroute a été coupée à la circulation dans les deux sens jusqu'en milieu de nuit et une centaine d'habitants de Cazillac a dû être évacués par précaution. Dans le Var, les flammes ont parcouru 1850 hectares. Une maison supplémentaire a été détruite hier, précise le préfet, soit 41 habitations au total depuis le début des incendies dans la région. À l'international, au moins 72 migrants sont morts en essayant de rejoindre l'enclave espagnole de Ceuta. La quasi-totalité des 60 000 personnes qui avaient franchi illégalement la frontière ont été renvoyées au Maroc. L'arrivée de ces migrants a déclenché une crise diplomatique entre l'Espagne et ses partenaires européens. Retour en France avec le début du mois d'août et une série de changements dans notre vie quotidienne, notamment une nouvelle augmentation des tarifs réglementés de l'électricité pour 20 millions d'abonnés, Laurent.
3: Oui, en moyenne, plus 2,5% et 26 euros supplémentaires sur la facture annuelle. Et c'est le 18 août que l'allocation de rentrée scolaire sera versée. L'aide sous condition de ressources est comprise selon l'âge de l'enfant entre 426 et 466 euros. Et puis à partir du 11 août, la fin du démarchage téléphonique à des fins commerciales. Il est jusqu'à présent interdit pour les activités de la rénovation énergétique et de l'adaptation des logements aux handicaps et à la vieillesse. Dès la semaine prochaine, tous les secteurs seront concernés.
2: Et malheureusement, pas de record du monde de la plus grande sardane à Pézy à la rivière près de Perpignan. La commune espérait réunir plus de 700 personnes hier pour décrocher le titre, mais la chaleur écrasante a freiné les ardeurs. Seulement 430 danseurs se sont donné la main autour du village. Qu'importe pour les organisateurs, l'essentiel était de partager un bon moment et de faire vivre la tradition catalane.
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1: 7h33, toujours cet accident de la circulation d'actualité sur l'autoroute A9, un poids lourd, deux véhicules impliqués au niveau du kilomètre 149 à hauteur de Bessan précisément, la voie de droite est impactée en direction du sud, en direction de Barcelone et puis un peu plus au sud, toujours sur la 9, notez des obstacles signalés donc sur les voies au niveau du kilomètre 198 à hauteur de Bages. Prudence et bonne route avec nous, voici My Smith, Drive Safe, juste avant l'horoscope avec Aline.
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1: Allez, bon courage pour la reprise de ce lundi 3 août. Bon début de semaine, bel été avec Aline pour l'horoscope. Salut Aline.
2: Bonjour à tous et ça fait trop plaisir de te retrouver. Juste à passer des bonnes vacances.
1: T'as vu ça, j'ai même pas la trace du maillot donc.
2: J'ai pas vu la trace. Mais qu'est-ce que t'es bronzé, c'est quand même incroyable. C'est dommage qu'on ait pas les vidéos quand même en studio. Waouh.
1: Toi par contre, t'es resté en studio pendant tout juillet.
2: Ça, ouais, à fond, je suis toute blanche, je suis dégoûtée.
1: Allez, on y va pour les taureaux. Jouez les équilibristes aujourd'hui.
2: Réévaluez vos liens sociaux, les taureaux. Trouvez l'équilibre entre vos idéaux et responsabilités pour des relations plus harmonieuses. Les gémeaux, votre carrière évolue. Alignez vos actions avec vos valeurs pour avancer avec discipline et intuition.
1: Soyez plus terre à terre, les cancers.
2: Revoyez vos croyances et projets. Saturne vous invite à plus de réalisme pour avancer sereinement. Les lions, transformation intérieure en cours, lâchez ce qui freine, guérissez et préparez-vous à renaître plus fort.
1: Vous ne bossez pas pour rien les vierges.
2: Patience et travail renforcent vos partenariats, la compréhension mutuelle consolide vos liens affectifs. Les balances santé et routine demandent un nouvel équilibre. Adoptez des habitudes douces pour préserver votre énergie.
1: C'est plus calme aujourd'hui les scorpions.
2: Saturne vous rend beaucoup plus stable sur le plan relationnel, vous recherchez l'engagement dans votre vie amoureuse. Les Sagittaires, le foyer redevient la priorité. Sous l'influence de Saturne, vous construisez une base affective solide et rassurante.
1: On vous attend à l'oral, les Capricornes.
2: Communiquez avec soin, choisissez bien vos mots pour éviter les malentendus et améliorer vos relations. Verseau, vos finances et vos valeurs sont en question. Gérez vos ressources avec plus de sagesse et plus de confiance et conscience.
1: Les Poissons, soyez vous-même.
2: Saturne vous pousse à redéfinir votre identité avec patience et à bâtir des bases solides.
1: Et les Béliers, pour terminer, le signe du jour de ce lundi.
2: Saturne vous aide à libérer les blocages passés, apaisant votre esprit pour grandir avec sagesse et authenticité.
1: Allez, merci Aline, à très vite bien sûr pour d'autres horoscopes et belle journée, salut.
2: Avec plaisir, bisous, belle journée tout le monde.

0: Suprême, Robbie Williams, pour régner parfaitement ce début de semaine avec RTS. Allez, bonnes vacances si c'est à votre tour d'y aller. 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Tous les bons plans également à ne pas rater dans notre sud avec Corentin. Et justement aussi avec toi Corentin, l'essentiel de l'actualité tout à l'heure à 8h. On t'écoute déjà pour la une, pour le flash régional. On t'écoute, c'est parti.
1: Et oui, Gis, on va parler de cette vaste opération de contrôle menée à la prison de Villeneuve-les-Maguelones, bien sûr de l'incendie qui a détruit 100 hectares près de la 61 du côté de Carcassonne et qui est désormais fixé. Puis un mot sur l'exploit du tennisman vauclusien Arthur Géa ce week-end.
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0: Très bon début de semaine dans le sud avec nous sur RTS. L'été continue, beaucoup de choses à faire tous les jours dans notre région avec votre agenda toujours aussi sympa pour tout le monde si vous bossez ou si vous êtes en vacances. Voici Corentin, salut.
1: Salut Gilles, bonjour à tous. Allez, on se met d'abord au frais du côté de Latte. Dès aujourd'hui et jusqu'à jeudi, c'est l'opération Piscine en Fête. La métropole de Montpellier propose 4 jours d'animation gratuite dans l'eau et sur les pelouses avec un truc très sympa à tester en famille, un escape game aquatique. Après le plouf, eh bien, on mange un morceau. Et oui, à la piscine, ça creuse. Jeudi soir, direction Bouzigues pour les estivales de Thau. C'est le rendez-vous incontournable de l'été, hein, autour de 7. Une immense guinguette à ciel ouvert au bord de l'eau avec les producteurs du coin, des coquillages et de la bonne musique dès 18h. Pour les enfants, deux gros rendez-vous cette semaine. Mercredi soir à 20h, on enfile la casquette de détective à l'ancien évêché de Perpignan pour un grand cluedo grandeur nature. Pensez à réserver à l'office de tourisme, c'est 12€. Et puis à partir de jeudi, les arènes de Nîmes accueillent pour 3 soirs le grand spectacle historique, le rêve du gladiateur. Plus de 200 artistes sur scène, de la danse, de la voltige équestre, du cirque, bref, plein de choses, c'est grandiose. Comptez 6€ pour les enfants et 17€ pour les adultes. Et puis on termine avec une soirée comme on les aime, hein. Il faut en profiter, c'est la dernière semaine de la Tempora, le festival itinérant qui propose des concerts gratuits dans les villages du Grand Narbonne. Avec demain mardi, eh bien, c'est à Mirepeissette et jeudi soir, rendez-vous à Saint-Nazaire d'Aude.
0: Merci Corentin, les détails évidemment sur notre site rtsfm.com et notre appli. Connectez-vous dans un instant, l'essentiel de l'info, on se retrouve dans quelques minutes, restez avec nous.

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0: On va écouter Everybody dans un instant de Martin Solveig pour Inelsu dans ce début de semaine. Bon lundi 3 août, il est 8h. Place au flash avec toi Corentin, salut.
1: Salut Gis, bonjour à toutes et à tous. De la drogue, des téléphones et surtout 4 couteaux en céramique saisis en moins de 48 heures à la prison de Villeneuve-les-Maguelones. Une vaste opération de contrôle a été menée par les surveillants après des rumeurs de bagarres imminentes. Bilan, une vraie caverne d'Ali Baba retrouvée dans les cellules, de la résine de cannabis jusqu'aux feuilles de compte de trafic. Exaspéré, le syndicat UFAPINSA Justice tire une nouvelle fois la sonnette d'alarme et réclame une fouille générale de l'établissement. Dans l'actu également, cet incendie dans l'Aude et le feu qui s'est déclaré hier après-midi près de Carcassonne est désormais fixé. Une centaine d'hectares a été parcouru par les flammes après un départ de feu parti d'une voiture sur l'A61. L'autoroute a été coupée à la circulation dans les deux sens jusqu'en milieu de nuit et une centaine d'habitants de Casillac a dû être évacués par précaution. 36 départements sont ce lundi en risque élevé de feux de forêt. C'est le cas de tous ceux qui bordent la Méditerranée, de la frontière espagnole jusqu'au Var. Et 20 départements du sud-est, notamment le Gard et le Vaucluse, restent en vigilance orange canicule. Pour se rafraîchir, une première sur la côte méditerranéenne, des paddles en libre service dans l'Hérault à Carnon. Comme une location de vélo ou de trottinette, vous réservez via une appli et vous retirez planches, pagaies et gilets de sauvetage dans des casiers. Pratique pour éviter de déplacer une planche encombrante, tout simplement pour découvrir le paddle, une discipline qui séduit un public de plus en plus large. Cyril Reims avec son ami Rémi Cicero, il est à l'origine de cette installation.
2: C'est idéal pour faire un petit tour avec les enfants. Et puis on a vu qu'il y a différentes pratiques du paddle. Il y a ceux qui en font de manière sportive et puis il y a ceux qui en font de manière ludique, c'est-à-dire qu'ils vont à 50 mètres du large et puis ils s'en servent comme un petit bateau, ils sautent du paddle, ils se font tomber, ils font des bagarres sur le paddle. Puis il y a même des gens qui font du yoga sur paddle. On est content de démocratiser un peu ce sport sur la côte, quoi. C'est super.
1: 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Et plus d'infos dans notre article sur rtsfm.com. Et on termine cette édition par du tennis et l'exploit d'Arthur Géa. Le Vauclusien de 21 ans a remporté dans la nuit de samedi à hier le tout premier titre ATP de sa carrière à Los Cabos au Mexique. Une victoire expéditive en 2-7 face au Canadien Denis Chapovalov. Grâce à cette performance, le natif de Velleron fait un bond phénoménal au classement. Il intègre directement le top 100 mondial à la 81e place.
0: Merci Corentin, fin de ce flash, 8h03, vos cartes météo détaillées décryptées par Christophe Ferré, tout de suite, salut.
3: Salut Gis, bonjour RTS, ce lundi matin, les entrées maritimes s'annoncent nombreuses sur la région, notamment sur le Roussillon, sur le département de l'Aude ou encore sur les plaines de l'Hérault. Des nuages qui débordent également sur une partie du Gard, bien que moins épais. On retrouve du soleil dans l'arrière-pays et près des reliefs. Au fil des heures, le soleil va gagner du terrain. J'ai oublié de parler quand même d'une petite précision, c'est que ce matin, on peut avoir quelques gouttes de pluie près du Minervois, des Corbières et de la Salanque, rien de significatif. Cet après-midi, retour de larges éclaircies sur une grande partie de la région, avec encore quelques cumulus ici ou là, des nuages qui se reformeront la nuit prochaine, donnant très ponctuellement quelques gouttes. En soirée, on peut avoir un orage par contre près des Pyrénées, un orage pouvant déborder sur l'ouest audois et sur la plaine du Roussillon, à surveiller. Vent faible en matinée, qui se renforce en mi-journée cet après-midi au Marin, des rafales qui atteignent alors les 40 à 50 km/h. Températures maximales, elles sont vraiment très élevées ce matin. On relève actuellement de 24 à 25 degrés en général sur toute la région. Il fera cet après-midi 27 à 28 degrés en bord de mer sous l'effet des brises marines. Comptez 30 degrés pour Perpignan, 31 degrés à Narbonne et Béziers. Il fera 32 degrés à Montpellier, 33 degrés à Lodève, 34 degrés à Nîmes, jusqu'à 35 degrés prévus du côté d'Avignon.
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0: Bonne route à Avignon, Nîmes, Montpellier ou encore Perpignan, 7 et Narbonne. Et attention toujours à cet accident de la circulation d'actu sur l'autoroute A9 dans le département de l'Hérault, à Bessans précisément au kilomètre 149, où se situent donc deux véhicules et un poids lourd impliqués dans cet accident. Ça se passe sur la bande d'arrêt d'urgence, mais vous restez vigilants en direction du sud, en direction de Barcelone. Bonne route avec Martin Solveig comme promis pour démarrer cette nouvelle heure de Bonjour le Sud. Bel été avec nous en ce lundi 3 août avec RTS.
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0: 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Allez, dans un instant, à suivre dans le prochain quart d'heure, Lola Young avec Messi sur RTS. Un bel été avec nous, avec également l'actualité à suivre à 8h30 avec toi, Corentin. On t'écoute déjà pour le menu.
1: Et oui, Gis, on va parler de cette vaste opération de contrôle menée à la prison de Villeneuve-les-Maguelones, bien sûr, de l'incendie qui a détruit 100 hectares près de la 61 du côté de Carcassonne et qui est désormais fixé. Et puis un mot sur l'exploit du tennisman vauclusien Arthur Géa ce week-end.
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Au cœur de votre été, bonjour le Sud sur RTS. Merci d'être avec nous. Les Lydies sont à l'honneur, ne les oubliez pas. C'est leur fête et si vous soufflez vos bougies aujourd'hui, vous soufflez vos bougies en même temps que Christophe Willem, le chanteur qui fête ses 43 ans. On pense aussi à Lambert Wilson, 68 ans pour lui aujourd'hui, ou encore à Mathieu Kassovitz, acteur réalisateur qui fête ses 59 ans. La suite de votre émission estivale avec dans un instant la rédac et Corentin pour l'essentiel de l'actu régionale. Vous restez avec nous, bienvenue.

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0: Précision, c'est que ce matin, on peut avoir quelques gouttes de pluie près du Minervois, des Corbières et de la Salanque. Rien de significatif. Cet après-midi, retour de larges éclaircies sur une grande partie de la région, avec encore quelques cumulus ici ou là. Des nuages qui se reformeront la nuit prochaine, donnant très ponctuellement quelques gouttes. En soirée, on peut avoir un orage par contre près des Pyrénées. Un orage pouvant déborder sur l'ouest audois et sur la plaine du Roussillon, à surveiller. Vent faible en matinée, qui se renforce en mi-journée et cet après-midi au Marin. Des rafales qui atteignent alors les 40 à 50 km. Température maximale, elles sont vraiment très élevées ce matin. On relève actuellement 24 à 25 degrés en général sur toute la région. Il fera cet après-midi 27 à 28 degrés en bord de mer sous l'effet des brises marines. Comptez 30 degrés pour Perpignan, 31 degrés à Narbonne et Béziers. Il fera 32 degrés à Montpellier, 33 degrés à Lodève, 34 degrés à Nîmes, jusqu'à 35 degrés prévus du côté d'Avignon.
1: Merci Christophe, votre météo en détail aussi sur rtsfm.com en podcast à tout moment. 8h31, place à l'actu en région avant l'info. Trafic, c'est l'heure de Corentin pour le flash. Salut.
2: Salut Gis, bonjour à toutes et à tous. De la drogue, des téléphones et surtout 4 couteaux en céramique saisis en moins de 48 heures à la prison de Villeneuve-les-Maguelones. Une vaste opération de contrôle a été menée par les surveillants après des rumeurs de bagarres imminentes. Bilan, une vraie caverne d'Ali Baba retrouvée dans les cellules, de la résine de cannabis jusqu'aux feuilles de compte de trafic. Exaspéré, le syndicat UFAP-UNSA Justice tire une nouvelle fois la sonnette d'alarme et réclame une fouille générale de l'établissement. Dans l'actu également, cet incendie dans l'Aude et le feu qui s'est déclaré hier après-midi près de Carcassonne est désormais fixé. Une centaine d'hectares a été parcouru par les flammes après un départ de feu parti d'une voiture sur l'A61. L'autoroute a été coupée à la circulation dans les deux sens jusqu'en milieu de nuit et une centaine d'habitants de Cazillac a dû être évacués par précaution. 36 départements sont ce lundi en risque élevé de feux de forêt. C'est le cas de tous ceux qui bordent la Méditerranée, de la frontière espagnole jusqu'au Var. Et 20 départements du sud-est, notamment le Gard et le Vaucluse, restent en vigilance orange canicule. Pour se rafraîchir, une première sur la côte méditerranéenne, des paddles en libre service dans l'Hérault à Carnon. Comme une location de vélo ou de trottinette, vous réservez via une appli et vous retirez planches, pagaies et gilets de sauvetage dans des casiers. Pratique pour éviter de déplacer une planche encombrante, tout simplement pour découvrir le paddle, une discipline qui séduit un public de plus en plus large. Cyril Reims avec son ami Rémi Cicero, il est à l'origine de cette installation.
3: C'est idéal pour faire un petit tour avec les enfants. Et puis, on a vu qu'il y a différentes pratiques du paddle. Il y a ceux qui en font de manière sportive et puis il y a ceux qui en font de manière ludique, c'est-à-dire qu'ils vont à 50 mètres du large et puis ils s'en servent comme un petit bateau, ils sautent du paddle, ils se font tomber, ils font des bagarres sur le paddle. Puis il y a même des gens qui font du yoga sur paddle. On est content de démocratiser un peu ce sport sur la côte, quoi. C'est super.
2: 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Et plus d'infos dans notre article sur rtsfm.com. Et on termine cette édition par du tennis et l'exploit d'Arthur Géa. Le Vauclusien de 21 ans a remporté dans la nuit de samedi à hier le tout premier titre ATP de sa carrière à Los Cabos au Mexique. Une victoire expéditive en 2-7 face au Canadien Denis Chapovalov. Grâce à cette performance, le natif de Velleron fait un bond phénoménal au classement. Il intègre directement le top 100 mondial à la 81e place.
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1: On repart sur la route à 8h34 avec cet accident de la circulation signalé dans le département de l'Aude. Attention à hauteur de la Palme. Donc sur l'A9 au kilomètre 214 avec des bouchons également en amont de cet accident. 1 km 5 de retenue en direction de l'Espagne, en direction donc du sud. Vous êtes vigilants et patients dans ce secteur de l'A9. Bonne route avec Joe, End of Beginning pour bien démarrer cette semaine. Juste avant l'horoscope avec Aline, à tout de suite.
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1: Allez, bon courage pour la reprise de ce lundi 3 août. Bon début de semaine, bel été avec Aline pour l'horoscope. Salut Aline.
2: Bonjour à tous et ça fait trop plaisir de te retrouver. Juste à passer des bonnes vacances.
1: T'as vu ça, j'ai même pas la trace du maillot donc.
2: J'ai pas vu la trace. Mais qu'est-ce que t'es bronzé, c'est quand même incroyable. C'est dommage qu'on ait pas les vidéos quand même en studio. Waouh.
1: Toi par contre, t'es resté en studio pendant tout juillet.
2: Ça, ouais, à fond, je suis toute blanche, je suis dégoûtée.
1: Allez, on y va pour les taureaux. Jouez les équilibristes aujourd'hui.
2: Réévaluez vos liens sociaux, les taureaux. Trouvez l'équilibre entre vos idéaux et responsabilités pour des relations plus harmonieuses. Les gémeaux, votre carrière évolue. Alignez vos actions avec vos valeurs pour avancer avec discipline et intuition.
1: Soyez plus terre à terre, les cancers.
2: Revoyez vos croyances et projets. Saturne vous invite à plus de réalisme pour avancer sereinement. Les lions, transformation intérieure en cours. Lâchez ce qui freine, guérissez et préparez-vous à renaître plus fort.
1: Vous ne bossez pas pour rien, les vierges.
2: Patience et travail renforcent vos partenariats. La compréhension mutuelle consolide vos liens affectifs. Les balances, santé et routine demandent un nouvel équilibre. Adoptez des habitudes douces pour préserver votre énergie.
1: C'est plus calme aujourd'hui, les scorpions.
2: Saturne vous rend beaucoup plus stable sur le plan relationnel. Vous recherchez l'engagement dans votre vie amoureuse. Les Sagittaires, le foyer redevient la priorité. Sous l'influence de Saturne, vous construisez une base affective solide et rassurante.
1: On vous attend à l'oral, les Capricornes.
2: Communiquez avec soin, choisissez bien vos mots pour éviter les malentendus et améliorer vos relations. Verseau, vos finances et vos valeurs sont en question. Gérez vos ressources avec plus de sagesse et plus de confiance et conscience.
1: Les Poissons, soyez vous-même.
2: Saturne vous pousse à redéfinir votre identité avec patience et à bâtir des bases solides.
1: Et les Béliers, pour terminer, le signe du jour de ce lundi.
2: Saturne vous aide à libérer les blocages passés, apaisant votre esprit pour grandir avec sagesse et authenticité.
1: Allez, merci Aline, à très vite bien sûr pour d'autres horoscopes et belle journée, salut.
2: Avec plaisir, bisous, belle journée tout le monde. C'était

0: La seule, l'unique, Céline Dion dans un autre monde à l'instant sur RTS. En attendant ses concerts parisiens au mois de septembre, à la rentrée au mois de mai 2027. 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Il est 9h moins le quart, bon début de semaine. En direction de Boulou, vous allez retrouver dans un instant Alex Warren avec Fever Dream. Et pour vous les vacanciers, votre agenda estival avec Corentin à suivre. Sans oublier l'info bien sûr à 9h, quel sera le menu tout à l'heure pour le flash, on t'écoute.
1: On va parler de cet incendie dans l'Aude aux portes de Carcassonne qui est désormais fixé, où ça roule désormais normalement. Un appel à témoins également suite à un accident dans les Pyrénées-Orientales. Et puis le début des choses sérieuses aujourd'hui sur le Tour de France des femmes.
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0: très bon début de semaine dans le sud avec nous sur RTS. L'été continue, beaucoup de choses à faire tous les jours dans notre région avec votre agenda toujours aussi sympa pour tout le monde si vous bossez ou si vous êtes en vacances. Voici Corentin, salut.
1: Salut Gis, bonjour à tous. Allez, on se met d'abord au frais du côté de Lattes. Dès aujourd'hui et jusqu'à jeudi, c'est l'opération Piscine en Fête. La métropole de Montpellier propose 4 jours d'animation gratuite dans l'eau et sur les pelouses avec un truc très sympa à tester en famille, un escape game aquatique. Après le plouf, eh bien, on mange un morceau. Et oui, à la piscine, ça creuse. Jeudi soir, direction Bouzigues pour les estivales de Thau. C'est le rendez-vous incontournable de l'été, hein, autour de 7. Une immense guinguette à ciel ouvert au bord de l'eau avec les producteurs du coin, des coquillages et de la bonne musique. Dès 18h pour les enfants, deux gros rendez-vous cette semaine. Mercredi soir à 20h, on enfile la casquette de détective à l'ancien évêché de Perpignan pour un grand cluedo grandeur nature. Pensez à réserver à l'office de tourisme, c'est 12€. Et puis à partir de jeudi, les arènes de Nîmes accueillent pour 3 soirs le grand spectacle historique, le rêve du gladiateur. Plus de 200 artistes sur scène, de la danse, de la voltige équestre, du cirque, bref, plein de choses, c'est grandiose. Comptez 6€ pour les enfants et 17€ pour les adultes. Et puis on termine avec une soirée comme on les aime, hein. Il faut en profiter, c'est la dernière semaine de la Tempora, le festival itinérant qui propose des concerts gratuits dans les villages du Grand Narbonne. Avec demain mardi, eh bien, c'est à Mirepeyssel et jeudi soir, rendez-vous à Saint-Nazaire-d'Aude.
0: Merci Corentin, les détails évidemment sur notre site rtsfm.com et notre appli. Connectez-vous dans un instant, l'essentiel de l'info, on se retrouve dans quelques minutes, restez avec nous.

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0: plaisir RTS. Indochine dans un instant et Shakira, 9h. À 9h, place à l'info tout de suite avec Corentin, bonjour.
1: Salut Mathieu, salut à tous. 36 départements en risque élevé de feux de forêt pour commencer cette semaine. C'est le cas de tous nos départements méditerranéens depuis la frontière espagnole jusqu'au Var. Du côté de la Gironde, la préfecture a autorisé les habitants de Lesches, Cap-Ferré et du Porge à retourner chez eux aujourd'hui, alors que le feu qui a ravagé près de 42 000 hectares est toujours fixé. Dans l'Aude, le feu qui s'est déclaré hier après-midi près de Carcassonne est désormais fixé. Une centaine d'hectares a été parcouru par les flammes après un départ de feu parti d'une voiture sur l'A61. L'autoroute a été coupée à la circulation dans les deux sens jusqu'en milieu de nuit. Et une centaine d'habitants de Cazillac a dû être évacués par précaution. Hier, un automobiliste de 41 ans a fait une impressionnante sortie de route à Saint-Jean-du-Gard. Sa voiture s'est retournée 10 mètres en contrebas de la chaussée. Il aura fallu 3 heures et l'intervention des pompiers spécialisés en milieu périlleux pour l'extirper du véhicule. Bilan, le conducteur s'en sort par miracle avec de simples blessures légères. La gendarmerie des Pyrénées-Orientales lance un appel à témoins après un accident mortel survenu mardi dernier sur la RD900 au niveau des Cluses. Une collision frontale entre deux véhicules qui a coûté la vie à une conductrice de 72 ans et grièvement blessé deux enfants de 9 et 14 ans. Si vous avez des infos sur les circonstances du drame, contactez au plus vite la gendarmerie. À l'international, Donald Trump annonce une reprise des négociations aujourd'hui avec l'Iran, après avoir suspendu les bombardements américains sur la République islamique. Le président des États-Unis a fait état cette nuit de progrès diplomatiques en vue de rouvrir le détroit d'Ormuz. Le début des choses sérieuses sur le Tour de France des femmes après la nouvelle victoire de Lorena Vébus hier à Genève. Les coureuses vont passer la frontière lors de la troisième étape aujourd'hui. Départ du bord du lac Léman en début d'après-midi pour une arrivée 157 km plus loin à Poligny dans le Jura. Et puis on termine cette édition par la météo avec un temps parfois nuageux ce matin, surtout près des littoraux de l'Hérault au Roussillon, mais le soleil va finir par s'imposer de partout au fil de la journée. L'humidité est assez importante avec un ressenti assez lourd. Le vent marin va se lever à 20 puis 30 km heure ce matin, puis jusqu'à 40 à 45 km heure cet après-midi. Côté température, les maxis seront une nouvelle fois très chaudes en s'approchant du Rhône. Le Gard et le Vaucluse restent en vigilance orange canicule. On attend 28 degrés à 7, 30 à Narbonne, 31 à Béziers et Montpellier, 32 degrés à Perpignan, 33 degrés à Lodève et Nîmes et jusqu'à 35 degrés à Avignon.
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1: Rien à signaler de particulier en ce moment sur les routes du sud, mis à part cet accident sur la 9 à hauteur de La Palme en direction de Perpignan. Prudence dans le secteur. Sinon, conseil pour cette journée de lundi, orange selon Bison Futé dans le sens des départs. Dans la région, circulation très difficile annoncée, sens nord-sud sur la 75 de Clermont à Béziers, la 9 de Montpellier à Béziers et la 7 de Lyon à Marseille.
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Et merci d'avoir choisi RTS en ce début de semaine, en espérant que tout se passe bien. Bienvenue à vous également qui êtes arrivés là dans la région ce week-end pour passer quelques jours de vacances. Bienvenue ici chez nous. Vous allez voir ici, là vous êtes sur la radio de votre été, avec plein de cadeaux également à gagner tout au long de la journée en nous écoutant. Également plein de bons plans et plein d'idées de sortie. D'ailleurs, j'en profite pour saluer les joueurs du MHR qui reprennent l'entraînement aujourd'hui. Les autres clubs de la région avaient déjà repris l'entraînement. D'ailleurs, à ce propos, on approche également du match aussi des Férias opposant Béziers à Narbonne. C'est bientôt aussi le retour là, du derby en Pro D2. Eh bien, dans quelques jours, c'est la semaine prochaine d'ailleurs qu'il y a déjà Béziers-Narbonne. On aura évidemment l'occasion d'en reparler. Puis, évidemment, votre musique préférée, elle est ici sur RTS. On y va maintenant. Allez, classique de Bob Sinclair à suivre dans un instant. Et puis, le dernier, Pierre Demar, maintenant sur RTS.

Merci de nous retrouver ici sur RTS en ce lundi matin en espérant que tout se passe bien. Tenez, on parlait il y a quelques minutes des fériés de Béziers qui approchent. Et oui, évidemment, ça se passe la semaine prochaine. Et pour l'occasion, comme d'habitude, comme chaque année d'ailleurs, beaucoup de monde dans les rues de Béziers. Et le plus gros concert des férias, eh bien, il va se dérouler jeudi 13. Comme d'habitude, en plein centre-ville, sur les allées Paul Riquet, sur le parvis du théâtre, RTS Summer Live. Vous allez retrouver sur scène le 13, nos amis, vos amis de Boulevard Désert. Il y a également des...

0: présence des révélations de The Voice et The Voice Kids les dernières saisons, notamment d'ailleurs Hugo de Rose qui a grandi dans l'Hérault et qui était là dans la dernière saison de The Voice. RTS Summer Live à la Feria de Béziers. Ça se passe jeudi 13 à partir de 21h30. On continue cette matinée. Météo des plages à suivre. Juste avant, vous écoutez Teddy Swims sur RTS.
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0: Vous venez d'arriver ici sur RTS, et bien soyez les bienvenus. Préparez votre crème solaire, le maillot, la serviette. Vous retrouvez M Pokora juste après les conditions de baignade sur RTS.
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2: Une ambiance assez lourde ce lundi autour du golfe du Lion, avec pas mal de nuages ce matin entre l'Hérault et le Roussillon, mais le soleil finit par s'imposer de partout dans l'après-midi. Le vent marin se lève à 20 puis à 30 km/h en matinée, puis jusqu'à 40-45 km/h l'après-midi. Les températures sur nos plages, 28 à Le Cat et Frontignan, 30 au Cap d'Agde et 31 degrés à Saint-Cyprien. Dans l'eau, entre 25 et 27 degrés. Ce sera très agréable. Enfin, on continue de bien s'hydrater et de bien se protéger. L'indice UV reste très élevé, entre 7 et 8. Bonne baignade à tous.
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0: BTS après Gérald de Palmas au paradis. 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Allez, à 10h l'info, juste avant, vous écouterez Temper City sur RTS.
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0: Pour l'instant, vous écouterez aussi Santa après les infos 10h. L'info dans la région avec Corentin, bonjour.
1: Salut Mathieu, salut à tous. Le drame sur les rails ce matin dans l'Hérault. Le trafic ferroviaire est totalement interrompu entre Sète et Agde après qu'une personne a été percutée par un train. Des retards importants sont à prévoir, allant jusqu'à plus de 3 heures pour certains TGV au départ de Montpellier. Des bus de substitution ont été mis en place par la SNCF qui estime une reprise progressive de la circulation vers 11h15. À la une également, cet incendie dans l'Aude et le feu qui s'est déclaré hier après-midi près de Carcassonne est désormais fixé. Une centaine d'hectares a été parcouru par les flammes après un départ de feu parti d'une voiture sur l'A61. L'autoroute a été coupée à la circulation dans les deux sens jusqu'en milieu de nuit et une centaine d'habitants de Cazillac a dû être évacués par précaution. Du côté de la Gironde, la préfecture a autorisé les habitants de Lesches, Cap-Ferré et du Porge à retourner chez eux aujourd'hui, alors que le feu qui a ravagé près de 42 000 hectares est toujours fixé. Du côté du Var, une nuit active pour les pompiers, même si la situation s'est améliorée ces dernières heures. 36 départements sont ce lundi en risque élevé de feux de forêt, c'est le cas de tous ceux qui bordent la Méditerranée, de la frontière espagnole au Var. Des cadavres de chiens découverts chez une comportementaliste canin. L'horrible découverte a eu lieu à Jonquière dans le Vaucluse où les gendarmes ont trouvé 10 chiens morts et 5 autres très affaiblis chez cette professionnelle qui faisait aussi famille d'accueil. Dépassée par des soucis personnels, la trentenaire a reconnu les faits. Elle a été condamnée à 6 mois de prison avec sursis et une interdiction définitive de travailler avec des animaux. Malheureusement, pas de record du monde de la plus grande sardane à Pézy à la rivière, près de Perpignan. La commune espérait réunir plus de 700 personnes hier pour décrocher le titre. Mais la chaleur écrasante a freiné les ardeurs. Seulement 430 danseurs se sont donné la main autour du village. Qu'importe pour les organisateurs, l'essentiel était de partager un bon moment et de faire vivre la tradition catalane. Et la météo avec un temps parfois nuageux ce matin, surtout près des littoraux de l'Hérault au Roussillon. Mais le soleil va finir par s'imposer de partout au fil de la journée. L'humidité est assez importante avec un ressenti assez lourd. Le vent marin se lève à 20 puis 30 km/h ce matin, puis jusqu'à 40-45 km/h cet après-midi. Côté température, les maxis seront une nouvelle fois très chaudes en s'approchant du Rhône. Le Gard et le Vaucluse sont placés en vigilance orange canicule. On attend notamment 28 degrés à Sète, 30 degrés à Narbonne, 31 degrés à Béziers et Montpellier, 32 degrés à Perpignan, 33 degrés à Lodève et Clermont-l'Hérault, 34 degrés à Nîmes et 35 degrés à Avignon.
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1: Ça commence à se charger sur les grands axes, particulièrement la 9 avec des difficultés en ce moment entre Nîmes et Montpellier à hauteur de Linel et une centaine de kilomètres plus loin à hauteur de Béziers. Sur les axes secondaires, comptez quelques minutes en plus sur la D914 au sud de Perpignan, la D900 au Pertus ou encore sur le boulevard Pasteur à Nîmes. Bonne route avec RTS.
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C'est ça, l'été avec RTS, vous le savez, ici à tout moment, des idées de sortie vous attendent. Vous avez par exemple aujourd'hui, lundi, rendez-vous à Avignon, puisque a démarré ce week-end le festival Out, festival du théâtre amateur d'Avignon. Alors vous savez, évidemment, le mois dernier, en juillet, c'était pareil, la grosse fête, hein, le festival d'Avignon. Et bien là, c'est pareil, jusqu'à la fin de la semaine, jusqu'à samedi, le festival Out, festival du théâtre amateur. Et vous avez plein de pièces à découvrir dans différents endroits de la ville. Vous avez plus d'infos d'ailleurs sur festivalout.fr. Rendez-vous également par exemple, tiens, à Palavas, vous avez les quais animés déjà depuis quelques jours. Ambiance sonore intitulée French Chill Lounge, diffusée le long des quais Paul V et Georges Clémenceau. Sélection musicale en fait pour vous détendre tout simplement. Voilà, comme ça. Ça se passe tous les jours entre 10h30 et midi et demi. Et puis en semaine également, en fin de journée, rendez-vous entre 18h et 21h. Vous avez également la tournée Sigrapensen qui continue autour du golfe du Lion pour découvrir par exemple des produits locaux d'ici, tester quelques accords simples évidemment. L'abus d'alcool est dangereux pour la santé, hein, rappelons-le. Aujourd'hui, le Sigrapensen fait escale à la Grande Motte, Esplanade Point Zéro entre 17h et 21h. Et demain, rendez-vous à Vias aux abords du promontoire. Et comme ça, vous avez plein d'autres idées de sorties à retrouver à tout moment sur rtsfm.com. Allez, poursuivons ce lundi matin avec Zazie tout de suite. Allez, on y va zen, tranquille, c'est l'été, c'est RTS.

0: RTS, la radio de votre été, la radio de vos vacances. Merci de nous retrouver. Vous qui nous avez rejoint, par exemple, là, dans les campings de la région, l'appli RTS est à votre disposition sur le smartphone. Comme ça, vous pouvez nous écouter partout, au camping, dans le mobilhome, également à la plage. Et même après les vacances, d'ailleurs, une fois que vous allez rentrer chez vous, et bien comme ça, vous pourrez toujours écouter la radio de votre été. Merci également à vous de nous écouter sur votre lieu de travail avec le PC connecté sur rtsfm.com. C'est l'été, direction la Méditerranée dans quelques minutes, les conditions de baignade. Juste avant, vous retrouvez Zao et MC Solar et Charlotte Cardin sur RTS.
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0: Bah, c'est un bel été avec Zao et MC Solar sur RTS. Vous préparez votre maillot, la crème solaire hein, surtout, l'oubliez pas. Classique de Queen dans un instant, pour l'heure donc les conditions de baignade sur RTS.
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2: Une ambiance assez lourde ce lundi autour du golfe du Lion, avec pas mal de nuages ce matin entre l'Hérault et le Roussillon, mais le soleil finit par s'imposer de partout dans l'après-midi. Le vent marin se lève à 20 puis à 30 km/h en matinée, puis jusqu'à 40-45 km/h l'après-midi. Les températures sur nos plages, 28 à Le Cat et Frontignan, 30 au Cap d'Agde et 31 degrés à Saint-Cyprien. Dans l'eau, entre 25 et 27 degrés. Ce sera très agréable enfin. On continue de bien s'hydrater et de bien se protéger. L'indice UV reste très élevé, entre 7 et 8. Bonne baignade à tous.
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0: 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Et pour rejoindre 11h, eh bien vous écoutez Gims sur RTS.
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0: Alex Warren dans un instant et puis Taylor Swift également. Merci d'être là, 11h. Et à 11h, l'info dans la région avec Corentin, bonjour.
1: Salut Mathieu, salut à tous. Une vingtaine de départements en vigilance orange canicule à l'est et dans le sud-est. C'est le cas nous concernant du Gard et du Vaucluse. Plus généralement, 36 départements sont en risque élevé de feux de forêt pour commencer la semaine. C'est le cas de tous les départements qui bordent le golfe du Lion. Soyez donc extrêmement prudents. Attention aux orages également aujourd'hui sur l'ouest de l'Hexagone. 10 départements ont été placés en vigilance orange pour cette fin d'après-midi et cette soirée. L'Aude ou encore l'Aveyron en font partie. Cet incendie dans l'Aude et le feu qui s'est déclaré hier après-midi près de Carcassonne est désormais fixé. Une centaine d'hectares a été parcouru par les flammes après un départ de feu parti d'une voiture sur la 61. L'autoroute a été coupée à la circulation dans les deux sens jusqu'en milieu de nuit. Il y a une centaine d'habitants de Cazillac a dû être évacués par précaution. 1500 pompiers sont toujours mobilisés dans le Var pour éteindre les flammes. L'incendie n'est toujours pas fixé, même si la situation s'est améliorée ces dernières heures sur le terrain. Les secours s'attendent toutefois à de nouvelles reprises de feu au cours de la journée en raison de la hausse des températures. Du côté de la Gironde, la préfecture a autorisé les habitants de Lesches, Cap-Ferré et du Porge à retourner chez eux aujourd'hui, alors que le feu qui a ravagé près de 42 000 hectares est toujours fixé. Dans le reste de l'actu, ce scandale au sommet de l'État, plusieurs enquêtes sont ouvertes à Matignon après le suicide de deux agents des services du Premier ministre en mars dernier. Une plainte pour harcèlement moral met aussi en cause une radicalité managériale et une ultra-concurrence entre les équipes. De son côté, Matignon assure avoir déployé un dispositif d'accompagnement et lance des vérifications internes. Le drame sur les rails ce matin dans les roues, le trafic ferroviaire est totalement interrompu entre Sète et Agde après qu'une personne a été percutée par un train. Des retards importants sont constatés allant jusqu'à plus de 3 heures pour certains TGV au départ de Montpellier. Des bus de substitution ont été mis en place par la SNCF qui estime une reprise progressive de la circulation en cette fin de matinée. Et puis la météo avec un temps parfois nuageux ce matin, surtout près des littoraux de l'Hérault au Roussillon. Mais le soleil va finir par s'imposer de partout au fil de la journée. L'humidité est assez importante, le ressenti sera assez lourd. Des orages sont possibles aussi en soirée, surtout du côté de l'Aude et de l'Aveyron. Le vent marin se lève jusqu'à 40-45 km/h l'après-midi. Côté température, les maxi seront une nouvelle fois très chaudes en s'approchant du Rhône. On attend 28 degrés à Sète, 30 degrés à Narbonne, 31 à Béziers et Montpellier, 32 à Perpignan, 33 à Lodève et Nîmes et jusqu'à 35 degrés du côté d'Avignon.
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RTS en espérant que tout se passe bien de votre côté en ce lundi. 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Jeudi 13, à partir de 21h sur les allées Paul Riquet. 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

Leslie. Amine sera là. Autre retour également qui fait plaisir. Odell sera là avec nous. Et puis les révélations des dernières saisons de The Voice et The Voice Kids. Notamment d'ailleurs Hugo De Rose qui était dans la dernière saison de The Voice, qui a grandi dans l'Hérault. Voilà. Il va y avoir beaucoup de monde sur scène et beaucoup de monde également devant, puisque vous allez en faire partie. RTS Summer Live, jeudi de la semaine prochaine à partir de 21h30. On poursuit cette matinée. Voici l'association Martin Garrix et Chiran sur RTS.

0: importe.
1: C'est RTS que vous avez choisi, le dernier Zazie à l'instant, peu importe. Nouvel album de Zazie, probablement cet automne, aucune confirmation pour le moment. Ce qui est certain, c'est que Zazie va repartir en tournée et Zazie va repasser par le sud. Rendez-vous à Montélimar au printemps prochain, le 21 mai, et puis à Béziers à la salle Zingazanga le 22. Vous pouvez d'ores et déjà réserver vos places. Météo des plages à suivre, juste avant l'un des sons qui nous a accompagnés durant la Coupe du Monde, évidemment. C'est Shakira sur RTS.
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0: RTS, merci de nous rejoindre. La radio de votre été, la radio qui vous a fait découvrir Manon Lisa avec Le Petit Pêcheur. Coup de cœur à suivre juste après Lady Gaga. Un classique également de la génération RTS. Et tout de suite, eh bien, direction la Méditerranée.
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2: Une ambiance assez lourde ce lundi autour du golfe du Lion avec pas mal de nuages ce matin entre l'Hérault et le Roussillon, mais le soleil finit par s'imposer de partout dans l'après-midi. Le vent marin se lève à 20 puis à 30 km/h en matinée puis jusqu'à 40-45 km/h l'après-midi. Les températures sur nos plages, 28 à Le Cat et Frontignan, 30 au Cap d'Agde et 31 degrés à Saint-Cyprien. Dans l'eau, entre 25 et 27 degrés. Ce sera très agréable enfin. On continue de bien s'hydrater et de bien se protéger. L'indice UV reste très élevé, entre 7 et 8. Bonne baignade à tous.
1: 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Maintenant, c'est à vous de chanter. Voici un tube de l'été de la génération RTS.

0: RTS, bonne journée avec Jérémy Frérot qui était venu d'ailleurs courant juillet ici dans le sud. Oh, c'est vrai qu'il y a plein de concerts hein, l'été. Là, il va y avoir un concert énorme dimanche. Ça se passe dans les arènes de Palavas. Eh oui, Yanns, vous connaissez évidemment. Ça vous rappelle déjà peut-être d'ailleurs cette scène dans le film Un petit truc en plus où il chante d'ailleurs cette chanson de Yanns. 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Allez midi, un point sur l'info dans la région. Et juste avant, vous écoutez Myles Smith sur RTS.
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0: C'est la radio de votre été. Dans un instant, c'est Temper City, également UGEL. Et l'info à la mi-journée tout de suite avec Corentin. Bonjour.
1: Salut Mathieu, salut à tous. À la une de ce lundi midi, une vingtaine de départements en vigilance orange canicule à l'est et dans le sud-est, notamment le Gard et le Vaucluse. Plus généralement, 36 départements sont en risque élevé de feux de forêt pour commencer la semaine. C'est le cas de tous les départements qui bordent le golfe du Lion. Soyez donc extrêmement prudents. Attention aussi aux orages. Aujourd'hui, sur l'ouest de l'Hexagone, 10 départements ont été placés en vigilance orange pour cette fin d'après-midi et cette soirée. L'Aude ou encore l'Aveyron sont concernés. On fait le point météo à la fin de ce flash. L'incendie de Palage après de Carcassonne. Le feu parti hier d'un véhicule sur la 61 est désormais fixé. 70 hectares de végétation ont été brûlés. Plus de 280 pompiers et 12 moyens aériens ont été mobilisés au plus fort des opérations, selon la préfecture. Les secours sont toujours sur place ce matin pour noyer les derniers points chauds. À Caderousse, dans le Vaucluse, le corps d'une femme de 59 ans a été découvert hier soir dans un bras mort du Rhône. Une enquête est ouverte pour déterminer les circonstances du drame. Pour l'instant, aucune piste n'est privilégiée. À Tarascon, une centaine de salariés de la papeterie Fibre Excellence ont perturbé la circulation ce matin devant l'usine. En cause, l'inquiétude après l'annonce de la liquidation judiciaire du site. Le trafic est désormais rétabli. L'intersyndical a obtenu un rendez-vous en préfecture cet après-midi. Le trafic ferroviaire a été interrompu ce matin entre Sète et Agde après qu'une personne a été mortellement percutée par un train. La circulation reprend progressivement sur les deux voies, mais de très importants retards restent à prévoir au départ de Montpellier, allant parfois jusqu'à plus de 3 heures. Prudence sur la route également en ce début de semaine. Bison Futé sort le drapeau orange encore aujourd'hui dans le sens des départs sur l'ensemble du pays pour la fin de ce long week-end de chasse et croisée entre juilletistes et aoussiens. Ça ira mieux demain sur les principaux axes. Un mot de tennis avec Arthur Giard qui intègre le top 100 mondial ce matin. Le jeune joueur français originaire du Vaucluse a remporté ce week-end le tournoi ATP 250 de Los Cabos au Mexique face au Canadien Denis Shapovalov. Arthur Giard espère désormais recevoir une wild card pour l'US Open. Et la météo avec le soleil qui s'impose de partout au fil de la journée autour du golfe du Lion. Attention, des orages sont donc possibles en soirée, particulièrement sur l'Aude, placé en vigilance orange. Le vent marin se lève jusqu'à 40-45 km/h cet après-midi. Côté température, les maxis seront une nouvelle fois très chaudes en s'approchant du Rhône. Le Gard et le Vaucluse toujours en orange à la canicule. On attend 28 à 7, 30 à Narbonne, 31 à Béziers et Montpellier, 32 à Perpignan, 33 à l'Aude et Nîmes et 35 degrés à Avignon.
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0: RTS, ça c'est l'un des sons qui rythme vraiment l'été dans le sud. Le son de Ugel avec Jamaïcane. Les idées de sortie également qui rythment le sud là pendant cet été. Elles sont ici d'ailleurs à tout moment en écoutant RTS. Tiens, vous avez jusqu'à midi et demi, mais ça reprend en fin de journée à 18h. Les quais animés à Palavas. Ambiance intitulée French Chill Lounge. C'est sur les quais Paul V et Georges Clémenceau. Sélection musicale pour détendre voilà tout le monde, les promeneurs, les clients en terrasse également. Et puis alors, ce qui est de bien, c'est que le week-end également, vous avez des DJ qui viennent animer les quais le samedi après-midi et le dimanche après-midi également. Ça, c'est vachement bien. Rendez-vous également avec la tournée Sigra Penson, tournée qui sillonne le golfe du Lion jusqu'à lundi de la semaine prochaine. C'est un wine truck, en fait. Au programme dégustation, découverte des cépages régionaux, des bouchers locales également. Aujourd'hui, le Sigra Penson fait escale à la Grande Motte. Rendez-vous tout à l'heure entre 17h et 21h, esplanade.0. Demain, ça se passe à Vias, aux abords du promontoire. Et puis dans la semaine, vous aurez Marseillan, Portiragne, Sète, Narbonne-Plage, le Barcarès ou encore Port-la-Nouvelle pour le dernier jour. Et puis, vous avez Avignon également. Alors, vous savez qu'en juillet, il y a le grand festival de théâtre, le In et le Out. Et bien, en août également, vous avez aussi un joli festival de théâtre amateur à Avignon, le Festival Out, avec jusqu'à samedi, et bien, plein de spectacles que vous allez pouvoir découvrir dans différents lieux de la ville. Théâtre des Vents, par exemple, Théâtre du Rempart, Théâtre de la Ladresse, le Cabaret, le Marseillais, et j'en passe, et j'en passe. Vous avez toutes les infos à retrouver sur festivalout.fr et plein d'autres idées de sortie à retrouver à tout moment sur rtsfm.com. Allez, on poursuit cette pause déj, météo des plages à suivre. Juste avant, vous écouterez entre autres Beyoncé et puis Riviera sur RTS.
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0: BTS. Il était dans la région il y a quelques jours ici en showcase. C'était à la Grande Motte. Apparemment, c'était une soirée énorme. Taïk va revenir dans le sud au printemps prochain, en avril, à Marseille, à Montpellier, à Toulouse. Et vous pouvez d'ores et déjà réserver vos places. Dans les prochaines minutes, vous écouterez Taïk, Girlfriend. Prochaine minute, peut-être même d'ailleurs prochaine seconde. Juste le temps de découvrir les conditions de baignade de ce lundi sur RTS.
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2: Une ambiance assez lourde ce lundi autour du golfe du Lion, avec pas mal de nuages ce matin entre l'Hérault et le Roussillon, mais le soleil finit par s'imposer de partout dans l'après-midi. Le vent marin se lève à 20 puis à 30 km/h en matinée, puis jusqu'à 40-45 km/h l'après-midi. Les températures sur nos plages, 28 à Le Cat et Frontignan, 30 au Cap d'Agde et 31 degrés à Saint-Cyprien. Dans l'eau, entre 25 et 27 degrés. Ce sera très agréable. Enfin, on continue de bien s'hydrater et de bien se protéger. L'indice UV reste très élevé, entre 7 et 8. Bonne baignade à tous.
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0: 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Pendant que vous jouez, je vous prépare Taïm Impala pour rejoindre 13h sur RTS.
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2: Et merci d'être chaque jour toujours plus nombreuses et nombreux à écouter RTS Coldplay. Et bien vous les écoutez après les infos. L'info puisqu'il est 13h. Bienvenue sur RTS.
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4: Bonjour à tous, prudence si vous devez vous déplacer cet après-midi. 6 départements sont placés en vigilance orange pour orage par Météo France. L'Ariège, la Haute-Garonne, l'Aveyron, le Tarn, le Tarn-et-Garonne et le Lot. L'alerte est en vigueur à 16h. Autre vigilance, le Gard est placé en orange pour canicule. Le détail de votre météo, c'est à la fin de ce flash. Bonne nouvelle pour les automobilistes. La 61 est de nouveau ouverte dans les deux sens, à hauteur de Carcassonne. L'autoroute avait été fermée après un incendie déclenché hier en bordure de chaussée. Partie d'une voiture en panne, le feu a parcouru 100 hectares en 3 heures. L'incendie a été fixé hier soir et la circulation a pu reprendre normalement ce matin après la sécurisation de la zone. Du monde sur les routes en ce début de semaine, Bison Futé hisse le drapeau orange aujourd'hui dans le sens des départs sur l'ensemble du pays pour la fin de ce long week-end de chassés croisés. Ça ira mieux demain sur les principaux axes. C'est également compliqué sur les rails, des retards sont à prévoir après un accident survenu ce matin entre Agde et Montpellier. Un piéton a été mortellement percuté par un train régional Lyon. La circulation a été interrompue entre Sète et Agde jusqu'en fin de matinée avant une reprise progressive du trafic. Cette situation s'ajoute à des retards déjà enregistrés sur l'axe Nîmes-Narbonne en raison de problèmes techniques. Dans le reste de l'actualité, des conditions défavorables attendues cet après-midi dans le Var. L'inquiétude des pompiers pour ce feu toujours en cours sur le secteur du Gros Bessillon. Ils sont 1500 déployés sur cet incendie et des reprises de feu sont en cours, indique la préfecture. Pendant ce temps, en Gironde, le retour des derniers habitants évacués, ceux de Porges cet après-midi comme ceux de Lège, vont pouvoir retrouver leur maison avant ceux de la presqu'île du Cap Ferré en début de soirée. Du cyclisme, après sa 5e victoire sur le Tour de France, Tadej Pogacar sera aussi au départ de la Vuelta. Son équipe a confirmé la présence du Slovène, une première depuis 2019. Le Tour d'Espagne fera étape en Occitanie le 25 août avec un parcours de près de 167 km entre Gruissant et Font-Romeu. Et comme promis, le détail de votre météo pour finir, et des orages localement violents sont attendus avec de la grêle, des rafales pouvant approcher les 100 km/h et des pluies très intenses cet après-midi. Le soleil dominant, en revanche, l'Hérault et le Gard. Comptez cet après-midi 31 degrés à Carcassonne et à Montpellier, 32 à Foix, 33 à Nîmes, 35 à Alès et à Toulouse et jusqu'à 36 degrés à Albi.
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1: RTS, ah voilà, un super tube de la génération RTS. Les tubes qui ont rythmé d'ailleurs nos années 90, 2000 et même d'ailleurs les tubes d'aujourd'hui. À retrouver tous les jours, ça c'est votre rendez-vous quotidien au retour de boulot, retour de plage également, 17h, 20h, avec la crème des années 90, 2000 et donc les tubes d'aujourd'hui. Plein de bons plans également, génération RTS avec Guillaume cette semaine. On va poursuivre cette post-déj avec pour la suite de week-end. Et puis je vois également Teddy Swims sur RTS.
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C'est une bonne journée avec RTS. Julien Lib en pleine tournée encore. Le Naufragé Tour, en référence au nom de son premier album Naufragé. Julien Lib de retour dans la région. Ça va se passer à la rentrée le 29 septembre pour être précis. Dans l'Hérault, à la Grande Motte, au Pasino Partouche. Vous pouvez réserver vos places. Vous savez quoi, avant 14h, eh bien vous allez pouvoir jouer avec nous et gagner vos invitations pour aller dans un super parc aquatique juste à côté d'Avignon. On en parle dans quelques minutes. Pour l'heure, place à Alex Warren sur RTS.

0: 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Avant 14h, vous écoutez Shakira sur RTS.
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1: Bonjour à tous, prudence si vous devez vous déplacer cet après-midi. 6 départements sont placés en vigilance orange pour orage par Météo France. L'Ariège, la Haute-Garonne, l'Aveyron, le Tarn, le Tarn-et-Garonne et le Lot. L'alerte est en vigueur à 16h. Autre vigilance, le Gard est placé en orange pour canicule. Le détail de votre météo, c'est à la fin de ce flash. Bonne nouvelle pour les automobilistes. La 61 est de nouveau ouverte dans les deux sens, à hauteur de Carcassonne. L'autoroute avait été fermée après un incendie déclenché hier en bordure de chaussée. Partie d'une voiture en panne, le feu a parcouru 100 hectares en 3 heures. L'incendie a été fixé hier soir et la circulation a pu reprendre normalement ce matin après la sécurisation de la zone. Du monde sur les routes en ce début de semaine. Bison Futé hisse le drapeau orange aujourd'hui dans le sens des départs sur l'ensemble du pays pour la fin de ce long week-end de chasse et croisée. Ça ira mieux demain sur les principaux axes. C'est également compliqué sur les rails. Des retards sont à prévoir après un accident survenu ce matin entre Agde et Montpellier. Un piéton a été mortellement percuté par un train régional Lyon. La circulation a été interrompue entre Sète et Agde jusqu'en fin de matinée avant une reprise progressive du trafic. Cette situation s'ajoute à des retards déjà enregistrés sur l'axe Nîmes-Narbonne en raison de problèmes techniques. Dans le reste de l'actualité, des conditions défavorables attendues cet après-midi dans le Var. L'inquiétude des pompiers pour ce feu toujours en cours sur le secteur du Gros Bessillon. Ils sont 1500 déployés sur cet incendie et des reprises de feu sont en cours, indique la préfecture. Pendant ce temps, en Gironde, le retour des derniers habitants évacués, ceux de Porges cet après-midi comme ceux de Lège vont pouvoir retrouver leur maison avant ceux de la presqu'île du Cap Ferré en début de soirée. Du cyclisme, après sa 5e victoire sur le Tour de France, Tadej Pogacar sera aussi au départ de la Vuelta. Son équipe a confirmé la présence du Slovène, une première depuis 2019. Le Tour d'Espagne fera étape en Occitanie le 25 août avec un parcours de près de 167 km entre Gruissant et Font-Romeu. Et comme promis, le détail de votre météo pour finir, des orages localement violents sont attendus avec de la grêle, des rafales pouvant approcher les 100 km/h et des pluies très intenses cet après-midi. Le soleil dominant, en revanche, l'Hérault et le Gard. Comptez cet après-midi 31 degrés à Carcassonne et à Montpellier, 32 à Foix, 33 à Nîmes, 35 à Alès et à Toulouse et jusqu'à 36 degrés à Albi.
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1: Bonjour à tous, prudence si vous devez vous déplacer cet après-midi. 6 départements sont placés en vigilance orange pour orage par Météo France. L'Ariège, la Haute-Garonne, l'Aveyron, le Tarn, le Tarn-et-Garonne et le Lot. L'alerte est en vigueur à 16h. Autre vigilance, le Gard est placé en orange pour canicule. Le détail de votre météo, c'est à la fin de ce flash. Bonne nouvelle pour les automobilistes. La 61 est de nouveau ouverte dans les deux sens à hauteur de Carcassonne. L'autoroute avait été fermée après un incendie déclenché hier en bordure de chaussée. Partie d'une voiture en panne, le feu a parcouru 100 hectares en 3 heures. L'incendie a été fixé hier soir et la circulation a pu reprendre normalement ce matin après la sécurisation de la zone. Du monde sur les routes en ce début de semaine, Bison Futé hisse le drapeau orange aujourd'hui dans le sens des départs sur l'ensemble du pays pour la fin de ce long week-end de chasse et croisée. Ça ira mieux demain sur les principaux axes. C'est également compliqué sur les rails. Des retards sont à prévoir après un accident survenu ce matin entre Agde et Montpellier. Un piéton a été mortellement percuté par un train régional LIO. La circulation a été interrompue entre Sète et Agde jusqu'en fin de matinée avant une reprise progressive du trafic. Cette situation s'ajoute à des retards déjà enregistrés sur l'axe Nîmes-Narbonne en raison de problèmes techniques. Dans le reste de l'actualité, des conditions défavorables attendues cet après-midi dans le Var. L'inquiétude des pompiers pour ce feu, toujours en cours sur le secteur du Gros Bessillon. Ils sont 1500 déployés sur cet incendie et des reprises de feu sont en cours, indique la préfecture. Pendant ce temps, en Gironde, le retour des derniers habitants évacués, ceux de Porges cet après-midi comme ceux de Lège, vont pouvoir retrouver leur maison avant ceux de la presqu'île du Cap Ferret en début de soirée. Du cyclisme, après sa 5e victoire sur le Tour de France, Tadej Pogacar sera aussi au départ de la Vuelta. Son équipe a confirmé la présence du Slovène, une première depuis 2019. Le Tour d'Espagne fera étape en Occitanie le 25 août avec un parcours de près de 167 km entre Gruissant et Font-Romeu. Et comme promis, le détail de votre météo pour finir, et des orages localement violents sont attendus avec de la grêle, des rafales pouvant approcher les 100 km/h et des pluies très intenses cet après-midi. Le soleil domine en revanche l'Hérault et le Gard. Comptez cet après-midi 31 degrés à Carcassonne et à Montpellier, 32 à Foix, 33 à Nîmes, 35 à Alès et à Toulouse et jusqu'à 36 degrés à Albi.
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2: Journée orange dans le sens des départs. Beaucoup de bouchons sont en cours sur la 9 dans les Pyrénées-Orientales entre le Boulou et le Pertus dans les deux sens. À hauteur de Béziers, direction Narbonne. Plus loin, à hauteur de Narbonne, direction Perpignan. Ça coince aussi sur la 54 à Nîmes-Ouest. Plus de 3 km en provenance d'Arles. Et c'est chargé sur la 7 au niveau d'Orange dans les deux sens de circulation.
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1: Bonjour à tous, prudence si vous devez vous déplacer cet après-midi. 6 départements sont placés en vigilance orange pour orage par Météo France. L'Ariège, la Haute-Garonne, l'Aveyron, le Tarn, le Tarn-et-Garonne et le Lot. L'alerte est en vigueur à 16h. Autre vigilance, le Gard est placé en orange pour canicule. Le détail de votre météo, c'est à la fin de ce flash. Bonne nouvelle pour les automobilistes. La 61 est de nouveau ouverte dans les deux sens à hauteur de Carcassonne. L'autoroute avait été fermée après un incendie déclenché hier en bordure de chaussée. Parti d'une voiture en panne, le feu a parcouru 100 hectares en 3 heures. L'incendie a été fixé hier soir et la circulation a pu reprendre normalement ce matin après la sécurisation de la zone. Du monde sur les routes en ce début de semaine, Bison Futé hisse le drapeau orange aujourd'hui dans le sens des départs sur l'ensemble du pays pour la fin de ce long week-end de chasse et croisée. Ça ira mieux demain sur les principaux axes. C'est également compliqué sur les rails. Des retards sont à prévoir après un accident survenu ce matin entre Agde et Montpellier. Un piéton a été mortellement percuté par un train régional Lio. La circulation a été interrompue entre Sète et Agde jusqu'en fin de matinée avant une reprise progressive du trafic. Cette situation s'ajoute à des retards déjà enregistrés sur l'axe Nîmes-Narbonne en raison de problèmes techniques. Dans le reste de l'actualité, des conditions défavorables attendues cet après-midi dans le Var. L'inquiétude des pompiers pour ce feu toujours en cours sur le secteur du Gros Bessillon. Ils sont 1500 déployés sur cet incendie et des reprises de feu sont en cours, indique la préfecture. Pendant ce temps, en Gironde, le retour des derniers habitants évacués, ceux de Porge cet après-midi comme ceux de Lège vont pouvoir retrouver leur maison avant ceux de la presqu'île du Cap Ferret en début de soirée. Du cyclisme, après sa 5e victoire sur le Tour de France, Tadej Pogacar sera aussi au départ de la Vuelta. Son équipe a confirmé la présence du Slovène, une première depuis 2019. Le Tour d'Espagne fera étape en Occitanie le 25 août avec un parcours de près de 167 km entre Gruissant et Font-Romeu. Et comme promis, le détail de votre météo pour finir, et des orages localement violents sont attendus avec de la grêle, des rafales pouvant approcher les 100 km/h et des pluies très intenses cet après-midi. Le soleil dominant, en revanche, l'Hérault et le Gard. Comptez cet après-midi 31 degrés à Carcassonne et à Montpellier, 32 à Foix, 33 à Nîmes, 35 à Alès et à Toulouse et jusqu'à 36 degrés à Albi.
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2: Sur la 9, toujours deux bouchons de près de 10 km dans les deux sens entre Le Boulou et la frontière franco-espagnole. Ralentissement entre Béziers et Narbonne direction Perpignan. Ça coince toujours sur la 54 en arrivant à Nîmes-Ouest en provenance d'Arles. Et puis un gros bouchon dans l'Hérault sur la D612 comme d'habitude à Vias et Agde. Et c'est chargé également au Gros du Roi.
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2: À la maison carrée anime comme partout dans le sud. Génération RTS qui démarre en ce lundi 3 août. Bienvenue. Il est 17h. Et on commence pour la musique avec Desiree qui arrive avec Life. Ce sera juste après le point mobilité et l'info RTS avec Laurent.
3: Salut Guillaume, bonjour à tous. Lodan, vigilance orange depuis 16h pour les orages qui toucheront principalement l'ouest du département avec en cette fin de journée une forte activité électrique, des cumuls de pluie parfois importants, des chutes de grêle possibles et des rafales de vent pouvant atteindre 80 km/h. L'Hérault et les Pyrénées-Orientales seront en jaune pour orages et canicules et vigilance orange canicule sur un grand quart sud-est, notamment sur le Gard et le Vaucluse. Elle sera maintenue demain sur les deux départements. Une Montpelliéraine de 26 ans est décédée dans les Deux-Sèvres où elle participe à une rave ce week-end. La jeune femme s'est noyée dans un lac où la baignade est interdite en raison de la présence de cyanobactéries. Une enquête pour recherche des causes de la mort a été ouverte. À Tarascon, un barrage filtrant a été installé toute la matinée au pont de Beaucaire par des salariés de l'usine Fibre Excellence dont la liquidation judiciaire a été prononcée la semaine dernière. 275 personnes sont menacées de licenciement alors qu'en Haute-Garonne, le site de Saint-Gaudens du fabricant de pâte à papier a obtenu un sursis le temps d'étudier l'offre d'un repreneur. En Gironde, le retour des habitants aux Porges et à Lège-Cap-Ferré, deux communes durement touchées par le méga incendie. Dans le Var, le combat contre le feu qui touche le secteur du Gros Bessillon se poursuit. 1850 hectares ont brûlé depuis la reprise du sinistre en fin de semaine. 70 hectares, c'est le bilan définitif de l'incendie qui s'est déclaré hier à hauteur de Carcassonne au bord de l'A61. Il est parti d'une voiture en feu. Huit jours après sa cinquième victoire au Tour de France, Tadej Pogacar annonce qu'il participera au prochain Tour d'Espagne, une épreuve qui manque à son palmarès. La Vuelta démarre le 22 août de Monaco avec une étape, la troisième, entre Gruissant et Font-Romeu. Les sorties dans la région en fin de semaine, rendez-vous dans l'Hérault pour la fête de l'huître à Metz. Les coquillages et les vins locaux seront à l'honneur et avec modération pour l'alcool. Une animation musicale également, rendez-vous vendredi dès 18h30, place des Tonneliers. La météo, un temps instable et lourd demain avec le matin des entrées maritimes localement sur le littoral, ensuite du soleil partout. En deuxième partie de journée, des cumulus sur les reliefs des Cévennes et des Pyrénées, des orages également, ils déborderont parfois sur la plaine. La tramontane soufflera modérément sur l'eau, d'ailleurs le vent marin s'installera avec des pointes autour de 30-40 km/h. Les températures au lever du jour, 19 à l'Odève, 21 à Béziers, 22 degrés à Nîmes, Perpignan, Avignon et Narbonne, 23 à Montpellier, 24 à Sète. Et demain après-midi, il fera entre 29 et 37 degrés.
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1: Sur le littoral, toujours du monde dans le Gard, au Gros du Roi, dans les Roses, sur la D612 à Agde. Ça coince encore sur l'autoroute A9 entre le Pertus et le Boulou, et sur le réseau secondaire sur la D900 en direction du Pertus. À Montpellier, ça coince sur les avenues Becquerel et de la Liberté. Et dans les autres villes, le trafic est plutôt fluide. Bonne route avec RTS.
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0: Bébé Rexa sur RTS avec New Religion. Bonjour tout le monde.
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0: Ravi de vous retrouver pour passer le 17h-20h RTS avec vous en ces fins de journée d'été. C'est Génération RTS. On écoute tous les tubes actuels d'RTS, des souvenirs et d'autres titres particuliers, les titres de la Génération RTS. Des petites pépites qu'on retrouve avec plaisir. Là, par exemple, je vous propose pour commencer d'aller faire un tour en 1988 avec un album intitulé Mla. C'était le premier album du groupe Les Négresses Vertes, 1988. Un album dans lequel on trouve les deux premiers tubes du groupe Les Négresses Vertes, Zobi la Mouche et surtout Voilà l'été. Voilà l'été qu'on écoute maintenant. Génération RTS, 17h-20h. Allez, c'est parti.

0: C'est Génération RTS, soyez les bienvenus Génération RTS, on vous attendait sagement hein, pour faire la fête tous les soirs 17h-20h en écoutant les titres des années 90, 2000, 2010 et jusqu'à aujourd'hui des petits collecteurs, des petites pépites comme on les aime pour se faire plaisir sur RTS, d'ailleurs à n'importe quel moment. Si vous avez envie d'écouter un titre particulier de la Génération RTS, faites-en la demande sur le WhatsApp 04 99 57 22 22. Par exemple, 04 99 57 22 22. 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Génération RTS se poursuit. Un titre de Rihanna, ce sera Don't Stop the Music. À suivre.
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0: Ben voilà, c'est ça, Génération RTS. C'est exactement ça. Et c'est tous les jours, entre 17h et 20h. On vient d'écouter Salomé Desbaya avec Outro Lougar dans Génération RTS pour ce lundi 3 août aujourd'hui. Pour la suite, Corentin nous rejoint avec l'agenda de l'été. Tous les bons plans dans la région, vous retrouvez sur rtsfm.com. On parlera entre autres avec lui dans un instant de l'opération qui s'appelle Piscine en Fête, qui est organisée dans la métropole de Montpellier. Entre autres, hein, bien sûr, parce qu'on a plein d'autres choses dont on va parler ensemble dans l'agenda de l'été, le temps d'écouter le groupe R.E.M. en français, avec Losing My Religion qui arrive sur RTS. Mais d'abord l'info mobilité avec Laurent.
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2: Deux accidents sur la 9 près de Nîmes au kilomètre 64, ça coince sur 6 km en direction d'Orange et dans l'autre sens au kilomètre 60 avec 3 km de bouchon en direction Montpellier. Toujours sur la 9 près de 9 km de ralentissement dans les deux sens entre le Pertus et le Boulou. Ça coince également à hauteur de Narbonne en direction de Béziers. Bonne route.
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0: C'est l'heure de l'agenda de l'été. Allez, on chasse le coup de mou du lundi avec notre guide des bons plans dans la région. Corentin, tu nous as préparé un agenda aux petits oignons. Salut.
1: Salut Guillaume, salut à tous. Et oui, pour commencer la semaine, on combat la chaleur d'entrée de jeu direction Lattes. Jusqu'à jeudi, c'est le retour de l'opération gratuite piscine en fête. Franchement, c'est parfait pour piquer une tête en famille avec en bonus plein d'animations sur l'herbe, dans l'eau. Et il y a notamment un escape game aquatique assez insolite.
0: Ah, sympa. Bon, l'eau c'est sympa, mais ça creuse l'estomac, donc il faut qu'on mange.
1: On est bien d'accord et on va se faire plaisir jeudi soir. On file s'installer au bord du bassin de Thau à Bouzigues. C'est la formule magique des estivales de Thau qui se poursuivent. Des tables en plein air, des coquillages ultra frais, des bons produits du coin et de la musique pour s'ambiancer. Les festivités démarrent à 18h.
0: Un régal. Pour s'occuper des enfants maintenant.
1: Deux ambiances. Soit vous aimez les mystères et la direction Perpignan. Mercredi soir à 20h pour un cluedo géant à l'ancien évêché. C'est 12€ sur réservation. Soit vous voulez du grandiose. Et là, c'est direction les arènes de Nîmes dès jeudi soir pour le rêve du gladiateur.
0: Ça, c'est le gros show historique.
1: C'est ça, exactement. Plus de 200 artistes sur scène, de la voltige équestre, des acrobates du théâtre. C'est magique, franchement. C'est à partir de 6€ pour les enfants et dès 17€ pour les adultes. Et ça dure 3 soirées jusqu'à samedi.
0: Et pour finir en musique,
1: direction le Narbonnais avec la Tempora. C'est le festival itinérant qui a fait vibrer les différents villages tout autour. C'est totalement gratuit et hyper convivial. Demain mardi, ça se passe à Mirepeyssette et jeudi soir, ce sera à Saint-Nazaire d'Aude.
0: Idéal après le boulot ou après une session à la plage. Merci beaucoup Corentin.
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1: Alors vous écoutez Génération RTS, on se fait plaisir du côté de la musique avec les tubes des années 90, 2000, 2010 et jusqu'à aujourd'hui tous les jours, 17h, 20h sur RTS. Et cet été, je vous propose dans cette émission d'aller à la pêche aux infos régulièrement. Et ça s'est passé mercredi dernier, c'est Ben Affleck qui a participé au jeu qui veut gagner des millions à la télé américaine, ou Wants to be a Millionaire, en duo avec un champion des jeux de télé et pour son association humanitaire au Congo. La dernière question, celle à 1 million de dollars portée sur des noms de dindes graciées par des présidents américains lors de Thanksgiving. C'est une tradition. Laquelle de ces paires de noms n'a jamais été attribuée à des dindes graciées par un président américain? Et voilà ce qui s'est passé.
2: D, spaghetti and meatball, final answer.
3: I have such a stomach ache right now. Computer, please reveal the correct answer.
1: Ouais, 1 million de dollars remportés par Ben Affleck mercredi dernier pour son association. Un peu grâce à Jimmy Kimmel, qui est le présentateur du jeu, puisque Ben Affleck a utilisé un joker qu'on connaît pas chez nous, qui s'appelle « Demander à l'animateur ». Et là, pour le coup, il a bien fait demander à Jimmy Kimmel. Il a gagné 1 million de dollars pour son association. Moi, je dis bravo, respect, monsieur Ben Affleck. Dans un instant, la météo des plages RTS, le temps d'écouter... Oh. Un excellent classique de la fin des années 80. Un groupe qui s'appelle U2, ça vous dit quelque chose? Bah oui, forcément. On va les écouter avec Where the Streets Have No Name. Je crois que c'est l'occasion de monter un ou deux crans sur l'autoradio. À tout de suite.
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0: Joshua Tree, ça reste l'album le plus mythique du groupe U2. On était en 1987, hein. L'album était sorti le 9 mars 87. Et un des titres sur cet album qu'on vient d'écouter à l'instant, Where the Streets Have No Name. Vous êtes sur RTS, Génération RTS se poursuit jusqu'à 20h. Merci d'être avec nous. Et il est temps de faire un point sur la météo des plages.
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2: Sur le littoral demain, le soleil dominera assez largement. L'indice UV atteindra le niveau 8 avec en tout début de journée des entrées maritimes et quelques gouttes possibles sur les plages de la baie d'Aigues-Mortes. Un vent marin sans trop d'excès. Et sur la côte audoise, un vent de terre assez fort. Les rafales atteindront 40 km/h. Les températures de 21 à 24 degrés au lever du jour, de 30 à 32 demain après-midi. Et dans l'eau de mer, comptez 25 à Frontignan-Plage, Vias, Canet-en-Roussillon et Leucate, et 26 au Gros-du-Roi et à la Grande Motte.
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2: Place Gabriel Péri à Béziers, comme partout dans le sud. C'est l'heure de faire le point sur l'info. Il est 19h sur RTS. Avant d'écouter Jennifer Lopez, If You Had My Love. C'est Génération RTS tous les jours, 17h-20h.
3: Salut Guillaume, bonsoir à tous. L'Aude en vigilance orange depuis 16h pour les orages qui touchent principalement l'ouest du département, avec en cette fin de journée une forte activité électrique, des cumuls de pluie parfois importants, des chutes de grêle possibles et des rafales de vent pouvant atteindre 80 km/h. Vigilance orange canicule sur un grand quart sud-est, notamment sur le Gard et le Vaucluse. Elle sera maintenue demain sur les deux départements. En Gironde, le retour des habitants aux Porges et à Lèche-Cap-Ferré, deux communes durement touchées par le méga incendie. Dans le Var, le combat se poursuit contre le feu qui touche le secteur du Gros Bessillon. 1850 hectares ont brûlé depuis la reprise du sinistre en fin de semaine. Une Montpelliéraine de 26 ans est décédée dans les Deux-Sèvres, où elle participe à une rave. La jeune femme s'est noyée dans un lac où la baignade est interdite en raison de la présence de cyanobactéries. Une enquête pour recherche des causes de la mort a été ouverte. À Tarascon, un barrage filtrant est installé toute la matinée au pont de Beaucaire par des salariés de l'usine Fibre Excellence, dont la liquidation judiciaire a été prononcée la semaine dernière. 275 personnes sont menacées de licenciement, alors qu'en Haute-Garonne, le site de Saint-Gaudens, du fabricant de pâte à papier, a obtenu un sursis le temps d'étudier l'offre d'un repreneur. Les prix des carburants continuent d'augmenter, notamment celui du gazole qui approchait les 2,22€ le litre en moyenne la semaine dernière. C'est 35 centimes de plus qu'au début du mois de juillet et on est à moins de 10 centimes du record atteint au mois d'avril. La troisième étape du Tour de France féminin, la Norvégienne Sigrid Hogset a remporté la troisième étape après une échappée solitaire de 88 km et du coup elle endosse le maillot jaune. Les sorties dans la région en fin de semaine, rendez-vous dans l'Hérault pour la fête de l'huître à Metz, les coquillages à l'honneur ainsi que les vins locaux avec modération et une animation musicale, rendez-vous vendredi dès 18h30 place des Tonneliers. La météo, un temps instable et lourd demain avec le matin des entrées maritimes localement sur le littoral, ensuite du soleil partout et en deuxième partie de journée des cumulus sur les reliefs des Cévennes et des Pyrénées et des orages qui déborderont parfois sur la plaine. La tramontane soufflera modérément sur l'eau, d'ailleurs c'est le vent marin qui s'installera avec des pointes autour de 30-40 km/h. Les températures au lever du jour, 19 à l'Odève, 21 à Béziers, 22 degrés à Nîmes, Perpignan, Avignon et Narbonne, 23 à Montpellier, 24 à 7 et demain après-midi il fera entre 29 et 37 degrés.
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1: Deux très gros bouchons, toujours sur l'autoroute A9 près de Nîmes, 11 km des Galargues en direction de Orange et 4 km après Nîmes, direction Montpellier. Et ça coince fort aussi entre le Boulou et le Pertus dans les deux sens de circulation, surtout en provenance d'Espagne. Gros bouchons persistants également sur le littoral, sur la D612 à Agde. Bonne soirée.
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0: Jennifer Lopez, If You Had My Love, qu'on vient d'écouter sur RTS.
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0: Allez, vous êtes dans la voiture, retour du boulot, de la salle de sport ou de la plage, hein, pourquoi pas. Vous écoutez RTS, c'est Génération RTS. On se fait plaisir avec des titres qui ont marqué les années 2000, 2010 et jusqu'à aujourd'hui. Génération RTS, 17h-20h. Et on va parler de la comédie musicale Le Roi Soleil. Vous savez qu'ils sont de retour, la comédie musicale, avec Emmanuel Moir qui reprend le rôle du Roi Soleil. La tournée 2026 a commencé à Bordeaux. C'était le 12 juin dernier, il y a un peu plus d'un mois. Alors, les prochains rendez-vous dans notre région, dans le sud. Vous allez par exemple les retrouver à Toulon le 3 avril 2027. Ils seront à Montpellier le 15 mai 2027 ou encore à Toulouse le 12 juin 2027 et à Aix-en-Provence le 19 juin 2027. La nouvelle tournée Le Roi Soleil qui s'achèvera à Reims. Ce sera à l'Arena de Reims le 3 juillet 2027. Pour toutes ces dates, évidemment, vous pouvez réserver vos places. Alors Emmanuel Moir, on l'écoute dans un instant. Ce sera avec Mon Essentiel dans la comédie musicale. Vous l'aurez compris, Le Roi Soleil. Puis juste après, eh ben c'est le roi de l'été 2026, enfin en tout cas l'un des rois de l'été, Alex Warren. On l'écoute avec plaisir, Alex Warren qui arrive. Ce sera avec Fever Dream sur RTS.
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Il est bien ce titre, hein. Vivant Juive, on vient d'écouter Alex Warren. Vous êtes sur RTS. Je dis ça parce qu'à chaque fois qu'on le passe, on reçoit plein de messages pour nous dire « Ah, oh, c'est cool, j'adore !» Sur le WhatsApp, vous aussi, vous pouvez nous envoyer des messages toute la journée, toute la soirée. C'est avec plaisir qu'on vous lit, qu'on vous écoute avec les petits vocaux. 04 99 57 22 22 pour joindre RTS sur WhatsApp. 04 99 57 22 22. 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Tiens, pour la suite, Génération RTS, je vous propose d'écouter Martin Solveig. Souvenez-vous, avec Dragonette, ça avait été un immense succès. Donc c'est avec plaisir qu'on le réécoute ensemble dans Génération RTS en ce lundi soir. Martin Solveig, Dragonette, voici Hello. C'est parti.

One More Time, Britney Spears, que vous écoutez. Soyez les bienvenus, merci d'être avec nous sur RTS. On est ensemble jusqu'à 20h pour Génération RTS. Quel bonheur, c'est la première fois que je vous présente cette émission et c'est la première fois que je découvre en vrai, en profondeur, la programmation. C'est très sympa, on se promène avec des tubes des années 90, 2000, 2010, qu'on entend nulle part ailleurs. C'est ça la Génération RTS et c'est le programme qu'on vous propose pour bien terminer nos journées d'été, tous les jours, entre 17h et 20h. On rajoute là-dessus quelques infos, comme par exemple l'agenda de l'été qui arrive avec Corentin. On parlera par exemple de l'opération Piscine en Fête qui a lieu actuellement dans l'agglomération, la métropole Montpellier-Rennes. L'opération Piscine en Fête, c'est dans un instant donc dans notre agenda de l'été. Le temps d'écouter par exemple, ah ça c'est un tube de l'été, Carapicho qui arrive tout de suite, ça met carrément de bonne humeur et ça s'appelle Tic Tic Tac. Écoutez ça, redécouvrez ça avec nous, Génération RTS, jusqu'à 20h.

0: On débute à peine la semaine, mais c'est pas une raison pour pas ouvrir l'agenda qui regorge déjà d'événements. Corentin, salut.
1: Salut Guillaume, bonjour à tous. Et oui, on commence direct par se rafraîchir, hein, direction Latte jusqu'à jeudi pour l'opération Piscine en Fête, proposée par la métropole de Montpellier. Pendant 4 jours, vous avez plein d'activités aquatiques et terrestres gratuites. Il y a même un escape game en mode piscine.
0: Un petit plouf, ça fait du bien, mais ça creuse, on est d'accord.
1: Bah ouais, là, on va dans l'Hérault pour ça. Si vous aimez les produits locaux, notamment ceux de la mer et la bonne ambiance, direction Bouzic ce jeudi pour une nouvelle étape des estivales de Thau. Chaque semaine, c'est une grande guinguette à ciel ouvert qui s'installe dans les communes autour de Sète. Rendez-vous dès 18h.
0: Parfait, ben voilà, rassasié. En famille, on fait quoi?
1: Eh bien, à Perpignan, comme tous les mercredis jusqu'à fin août, mettez-vous dans la peau d'un enquêteur façon Cluedo à l'ancien évêché. Faudra trouver le coupable. Le tarif, c'est 12€ par personne. C'est à 20h et la réservation est très conseillée auprès de l'office de tourisme.
0: Élémentaire. Et si on veut du très grand spectacle?
1: Eh ben, à partir de jeudi, les arènes de Nîmes accueillent 3 soirs d'affilée le rêve du gladiateur. C'est un grand spectacle de reconstitution historique avec plus de 200 artistes et figurants. Ça mêle de la danse, du cirque et des arts équestres, du théâtre. C'est à partir de 6€ pour les enfants et 17€ pour les adultes, donc c'est plutôt raisonnable.
0: Et allez-y les yeux fermés, hein. RTS est partenaire de cet événement. Allez, on termine par une petite soirée sympa.
1: Bah même de temps qu'on y est. Allez, c'est la dernière semaine pour la Tempora, le festival itinérant qui propose des concerts et des animations dans les villages autour de Narbonne. Demain mardi, direction Mirepeyssette et Saint-Nazaire d'Aude jeudi.
0: Eh bah parfait, merci Corentin, on a largement de quoi faire jusqu'à jeudi. D'ailleurs, vous retrouvez toutes ces idées sur rtsfm.com ou sur notre appli.
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0: Bah voilà, c'est déjà la fin de Génération RTS. Je sais, ça passe vite, ça passe trop vite quand on passe du bon temps ensemble, 17h-20h, à écouter les titres, les collecteurs, les pépites des années 90, 2000, 2010 jusqu'à aujourd'hui sur RTS. C'est tous les jours. Avant de se quitter, je vous propose quand même de parler de la chanteuse Nelly Furtado. On l'a découverte en 2000 avec un tube I'm Like a Bird. Ensuite, elle a sorti quelques singles, mais le succès n'était plus vraiment de la même façon au rendez-vous jusqu'à son album Loose, qui était son troisième album, sorti lui en 2006. Un album dans lequel on retrouve Man Eater, All Good Things Come to an End ou encore Say It Right. Et bien justement, c'est celui-là qu'on va écouter. Nelly Furtado, Say It Right, Génération RTS. Bonne soirée à tous et on se retrouve demain, 17h-20h. Bel été!
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